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0: Bonjour à tous. Qui sera le candidat de la gauche social-démocrate à la présidentielle? Plus que quelques heures pour voter à la primaire. Le premier tour qui devait se terminer hier soir a été prolongé jusqu'à 18h aujourd'hui en raison d'une cyberattaque qui a ralenti considérablement le vote. Plus de 100 000 personnes ont déjà voté sur les près de 140 000 inscrits. Beaucoup de questions à Lens encore. Le jeune amputé d'une main conteste formellement avoir ramassé la grenade assourdissante en début de semaine en marge d'un blocage de lycéens. C'est pourtant ce qui est avancé par le parquet qui précise qu'il n'existe pas de vidéo permettant de visualiser l'explosion. Mur tagué, extincteur renversé ou encore des déchets au sol, le bâtiment sensible de l'Université de Nantes ne devrait pas pouvoir ouvrir avant plusieurs mois. Le site qui était occupé par des étudiants depuis plusieurs jours a été évacué hier matin par la police. Les réparations pourraient coûter plusieurs centaines de milliers d'euros. Autre mobilisation hier, celle des collectifs d'opposants à l'A69 entre Toulouse et Castres. À un peu moins d'un mois de l'ouverture de cet axe, des centaines de personnes ont manifesté le long du tracé. Les manifestants dénoncent une autoroute écocide. Il est considéré comme le principal suspect du cambriolage du musée Renoir à Cagnes-sur-Mer. Cet homme de 29 ans a été mis en examen pour vol en bande organisée et association de malfaiteurs. Et puis il est devenu le plus jeune vainqueur du Tour de Lombardie. Paul Sexas s'est imposé en solitaire hier. Écoutez la réaction du Français au micro d'Eurosport.
1: C'était un rêve et aujourd'hui mes jambes me faisaient rêver, c'est sûr. Et voilà, j'ai senti qu'il y avait une opportunité. Et après, on a toujours des doutes. Et voilà, après le championnat, je suis passé à autre chose. Je me suis entraîné dur pour arriver ici. Et voilà, c'est incroyable.
0: Et il devient aussi le plus jeune vainqueur d'un monument depuis 1944. Très belle journée.
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Le dimanche 11 octobre à 17h à Ancine, l'association Les Amis de l'Orgue d'Ancine vous propose un concert en l'église Saint-Pierre et Saint-Paul. Entretenu par les facteurs d'orgue compétents, l'orgue d'Ancine, restauré à l'identique et garde son timbre romantique, aidé chaque année par l'équipe municipale, l'association Les Amis de l'Orgue d'Ancine organise leur concert d'automne ce dimanche 11 octobre à 17h. Pour la première fois, c'est un quatuor qui animera ce concert, composé donc de 4 musiciens, Thibaut Bitchenet à l'orgue, Patrick Grandin à la flûte à bec, Ouliana Descamps au violon et Pascaline Bitchenet à l'alto. Une belle fin de dimanche d'automne en perspective à Ancine le dimanche 11 octobre à 17h pour le concert d'orgue annuel. Concert d'automne, l'harmonie de Beaufay invite le public à célébrer la nouvelle saison lors de son traditionnel concert d'automne le dimanche 11 octobre à 15h à la salle polyvalente de Beaufay. Pour cette édition, les musiciens locaux partageront la scène avec les membres d'orchestre des Cadets, un programme riche et convivial réunissant les sonorités des cuivres et des bois. Ce rendez-vous musical promet un après-midi chaleureux adapté à tous les publics et aux mélomanes de la région. Rendez-vous le dimanche 11 octobre à 15h à la salle polyvalente de Beaufay. L'entrée est gratuite. Le dimanche 11 octobre à Sougé-le-Ganelon, Super Loto organisé par la Truite des Alpes Mancelles à la salle polyvalente de Sougé-le-Ganelon à 14h, ouverture des portes à 12h. Ce loto sera animé par Annick Dutertre. Loto doté de 3000 euros de lot, de nombreux bons d'achat, dont un bon d'achat d'une valeur de 600 euros pour le Super Loto. Autre bon d'achat d'une valeur de 25 à 150 euros, caddie et panier garni, vol en montgolfière et nombreux autres lots. Partie spéciale Loto Plus pour des bons d'achat d'une valeur de 50, 100 et 200 euros. Un carton sera offert à chaque joueur à ce loto du dimanche 11 octobre à Sougé-le-Ganelon, organisé par la Truite des Alpes Mancelles. Le dimanche 11 octobre, l'association Accordéon Musette vous invite à leur thé dansant qui se déroulera de 14h à 19h à la salle Maison du Temps Libre de Bazoches-sur-Ouenne, animée par l'orchestre Marcel Pelletier. Plus d'informations au 06 72 14 73 79. Le dimanche 11 octobre, danse, amitié, convivialité avec le club Génération Mouvement de Conly qui vous propose son bal d'automne de 14h à 19h à la salle des fêtes de Conly. Ce thé dansant du dimanche 11 octobre à Conly sera animé par Thierry Lefebvre. Venez nombreux, n'hésitez pas à venir avec vos amis. Cet après-midi est pour vous. L'entrée est fixée à 8 euros. Un goûter offert, une boisson et un pain au chocolat. Contactez Martine au 02 43 24 86 19 ou au 06 37 99 47 40. Bal d'automne à Conly le dimanche 11 octobre. Le dimanche 11 octobre, le club Génération Mouvement de Beaumont-sur-Sarthe organise son thé dansant à partir de 14h à la salle des fêtes de Beaumont-sur-Sarthe. L'orchestre de Nicolas Devoir animera ce rendez-vous dansant à Beaumont-sur-Sarthe le dimanche 11 octobre. Les réservations sont possibles au 06 01 81 21 42. Spectacle Shenyun le jeudi 4 mars 2027. Départ depuis Fresnay-sur-Sarthe pour participer à cette sortie. Spectacle Shenyun à Tours. Participation de 215 euros, tout compris par personne, comprenant le transport en autocar de tourisme, le déjeuner au restaurant et l'entrée au spectacle à 15h au Palais des Congrès de Tours. Une explosion de couleurs et de sons. La culture chinoise en pleine
efflorescences. Le gong résonne, le rideau se lève, une scène céleste se déploie juste sous vos yeux. Des fées émergent d'une mer de nuages tourbillonnants. Des cavaliers mongols parcourent des prairies aussi vastes que le ciel. Des histoires classiques d'amour et de tourments, d'humour et d'actes héroïques prennent vie devant vous. Vous serez émerveillé de voir à quel point la culture classique chinoise peut être éclatante, passionnante et profonde. Départ et retour depuis Fresnay-sur-Sarthe en voyage organisé. Plus d'informations au 06 77 66 04 31. Spectacle Shen Yun le jeudi 4 mars pour une participation de 215 € par personne. Ça comme en verrait, chanson plus Bifio retire sa révérence avec son ultime spectacle Au revoir et merci. Le centre culturel et d'animation du Verret accueille le célèbre trio humoristique et musical Chanson plus Bifluoré pour une soirée spectacle exceptionnelle le vendredi 13 novembre à 20h30 à la salle Atlantis de Saint-Côme-en-Véret. Après des décennies de succès, de parodies savoureuses et de chansons humoristiques, le groupe présente son spectacle de tournée d'adieu Au revoir et merci, mise en scène par Marinette Maignan. Une occasion unique pour le public sartois de retrouver sur scène l'énergie, le grain de folie, l'élégance poétique de ce trio incontournable de la chanson française. Rendez-vous le vendredi 13 novembre à 20h30 à la salle Atlantis de Saint-Côme-en-Véret. Place assise, placement libre, tarif 22 € par personne, tarif réduit 16 €, gratuit pour les moins de 10 ans. La réservation est vivement recommandée en raison du nombre de places limitées. Pour participer à ce spectacle du vendredi 13 novembre à Saint-Côme-en-Véret avec Chanson plus Bifluoré. Réservation de vos places au Centre culturel du Verret au 02 43 97 02 05 auprès de l'Office de tourisme du Maine-Saunois au 02 43 97 60 63 ou sur la plateforme Hello Asso, page Centre culturel et d'animation du Verret.

Lundi 12 octobre, les randonneurs frénois vous proposent une sortie pédestre surfiée par le moulin de Rosay sur un circuit de 6 ou 9 km. Le départ se fera route nationale à Fier ou à 13h place Carnot de Fresnes-sur-Sarthe pour un départ voiture groupée. Dansons à Lignières-la-Carrelle. Le club Génération Mouvement de Lignières-la-Carrelle vous donne rendez-vous le lundi 12 octobre à la salle des fêtes pour un après-midi dansant animé par Bruno Buon. Ouverture des portes à 13h30. L'entrée est fixée à 8€. Un goûter vous sera servi à la pause. Apéritif offert pour clôturer la journée. Renseignements et réservations auprès de Nelly Roussel au 07 89 42 92 90 ou au 06 87 68 37 18. Venez passer un moment chaleureux et musical le lundi 12 octobre à ce thé dansant à Lignières-la-Carrelle. Concours de belote à Mont-Saint-Jean. Le club Génération Mouvement de Mont-Saint-Jean vous donne rendez-vous le mardi 13 octobre à la salle polyvalente de Mont-Saint-Jean, rue Mathurin-Pâtier, pour leur concours de belote.

Mina, lot surprise non cumulable avec les trois premiers lots. Un lot de viande à chaque équipe de ce concours de belote du club Génération Mouvement de Mont-Saint-Jean le mardi 13 octobre. Octobre rose, gagné ensemble contre le cancer du sein. L'Union sportive de Oiseau-le-Petit se mobilise pour la recherche et la sensibilisation. Rejoignez-nous pour une soirée sportive, conviviale, solidaire, au profit de la lutte contre le cancer du sein, le mardi 13 octobre, dès 18h30, au stade Deschamps-Roux à Oiseau-le-Petit. Au programme tournoi et match de gala, trois équipes s'affrontent sur demi-terrain de football à 8 pour la bonne cause. De l'Union sportive de Oiseau-le-Petit, l'équipe féminine de Condé-sur-Sarthe et l'équipe féminine de Fié. Animation et stand avec la participation du Centre social de la Haute-Sarthe, jeux en bois et jeux autour du ballon rond pour petits et grands, vente de rubans roses, stand d'information et de prévention, restauration sur place pour partager un moment chaleureux et un tir contre la maladie, un but pour la vie, événement au profit de la lutte contre le cancer, venez soutenir les équipes et faire avancer la cause. N'hésitez pas à porter une touche de rose. Rendez-vous à tous le mardi 13 octobre à partir de 18h au stade Deschamps-Roux de Oiseau-le-Petit. Une invitation de l'Union sportive de Oiseau-le-Petit. Concours de belote à la mêlée à Saint-Rémy-du-Val. L'association Génération Mouvement de Saint-Rémy-du-Val vous informe d'un changement de date et vous invite à son concours de belote à la mêlée le mercredi 14 octobre. En remplacement du concours initialement prévu le 21 octobre. Rendez-vous à la salle des fêtes de Saint-Rémy-du-Val. Début des parties à 14h. Inscription sur place dès 13h30. Un lot à chaque participant et un goûter convivial sera offert à l'issue des parties à tous les participants de ce concours de belote à la mêlée le mercredi 14 octobre à Saint-Rémy-du-Val. Venez nombreux partager un moment chaleureux et ludique. Concours de belote organisé par le club du 3e printemps le jeudi 15 octobre. Amateurs de cartes et de convivialité, venez passer un bel après-midi placé sous le signe de la bonne humeur le jeudi 15 octobre à la salle Maison du Temps Libre, rue de la Plaine à Bazoches-sur-Ouenne. Début du concours à 14h, ouverture des portes dès 13h, participation de 8€ par joueur, goûter offert à l'ensemble des participants et un lot pour chaque joueur. Venez tenter votre chance et partager un moment chaleureux à Bazoches-sur-Ouenne à ce concours de belote le jeudi 15 octobre. Renseignements et inscriptions au 06 33 84 14 39. Le jeudi 15 octobre à Neufchâtel-en-Saunois, le club Génération Mouvement de Neufchâtel-en-Saunois vous invite à son thé dansant, un après-midi convivial pour danser, se retrouver et partager de bons moments à la salle polyvalente de Neufchâtel-en-Saunois de 14h à 19h. Thé dansant animé par Bruno Leblanc. Entrée 8€ avec une viennoiserie, le verre de l'amitié, ouvert à tous, seul, en couple ou entre amis. Venez nombreux partager un moment chaleureux dans une ambiance festive et conviviale à Neufchâtel-en-Saunois le jeudi 15 octobre. Plus d'informations au 06 47 84 90 83. Jeudi 15 octobre à Nogent-le-Bernard, thé dansant organisé par le club Génération Mouvement de Nogent-le-Bernard à 14h à la salle du Petit Nogent, rue de Villeneuve. La salle est climatisée. Les réservations sont possibles 3 jours à l'avance, maximum 12 personnes par table. Contactez Monsieur Badet au 06 23 86 37 15, au 02 43 29 39 55. L'entrée est fixée à 9€. Un goûter, gaufre ou salade de fruits ou glace à la mangue vous sera offert. Rendez-vous à tous à Nogent-le-Bernard pour ce thé dansant du jeudi 15 octobre, animé par Nicolas Devoir. Vendredi 16 octobre, concours de belote par équipe avec annonce organisé par le club Génération Mouvement d'Assel-Bouane à 14h à la salle Henri Bizot d'Assel-Bouane. L'ouverture des portes se fera dès 13h30. L'engagement est fixé à 8€ par joueur. Un lot de viande récompensera chaque participant à ce concours de belote par équipe avec annonce organisé par le club Génération Mouvement d'Assel-Bouane vendredi 16

Gala, de l'accordéon, Valentino, rendez-vous musical exceptionnel le dimanche 11 octobre de 14h à 19h au Dancing, le Valentino à Bray.

Mayenne le dimanche 11 octobre. Tarif de l'entrée 12 euros et le confort d'une salle climatisée. Vos réservations au 06 10 39 61 22.

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Le repas dansant de l'Union nationale des combattants de Saint-Côme-en-Véret le samedi 17 octobre de 12h à 19h à la salle Atlantis de Saint-Côme-en-Véret. Au programme de cette journée, un menu savoureux concocté par le célèbre traiteur Winter de Bonne Étable, une ambiance conviviale sur la piste avec l'orchestre de Jean-Michel Olivier, participation pour les non-adhérents 35€, participation pour les adhérents UNC 32€, les places étant limitées. Ne tardez pas à réserver la vôtre pour profiter de ce repas dansant organisé par l'Union nationale des combattants de Saint-Côme-en-Véret le samedi 17 octobre. Réservation au 06 81 57 22 61. Le samedi 17 octobre à Beaumont-sur-Sarthe, l'auto organisée par l'association Animation Belmontaise, l'auto avec Consolante à la salle Loisiriculture animée par Ludo. L'ouverture des portes se fera à 18h, début des jeux à 20h. De nombreux lots à gagner, dont des cartes cadeaux d'une valeur de 30€, 60€, 80€, une carte cadeau d'une valeur de 100€, 150€, 200€ et 800€ pour le super lot. Caddie garni, lot apéritif, panier garni, partie spéciale Loto Plus pour des cartes cadeaux d'une valeur de 80, 100 et 200€. Deux parties enfants pour des cartes cadeaux d'une valeur de 30€. Deux parties spéciales pour des cartes cadeaux d'une valeur de 100€. Ce loto du samedi 17 octobre à Beaumont-sur-Sarthe se déroulera avec Consolante. Les réservations sont conseillées au 06 27 49 62 48. Première édition du concours de Pulse à Sougé-le-Ganon. L'association Alpes-Mancelles dans l'Europe, comité de jumelage, organise la première édition de son concours de Pulse le dimanche 18 octobre à partir de 13h à la salle polyvalente de Sougé-le-Ganon. Deux épreuves sont proposées, binôme enfant, puzzle de 300 pièces, binôme adulte, enfant et adulte, puzzle de 500 pièces. Les places étant limitées, les inscriptions sont ouvertes dès à présent via la plateforme Yapla, accessible en scannant le QR code sur l'affiche de l'événement. Exceptionnellement, une inscription pourra se faire par téléphone uniquement le soir entre 18h30 et 20h30 au 07 82 07 44 06. Seul un paiement immédiat pourra valider l'inscription. Un soft sera offert par équipe pour toute inscription effectuée avant le 30 septembre. De nombreux lots sont à gagner et chaque équipe repartira également avec le puzzle réalisé lors de l'épreuve. Les organisateurs invitent petits et grands amateurs de Pulse comme simples curieux à venir relever le défi le dimanche 18 octobre à la salle polyvalente de Sougé-le-Ganon et partager un agréable moment en famille ou entre amis. Une organisation de l'association Alpes-Mancelles dans l'Europe, le comité de jumelage. Le dimanche 18 octobre à Cherizay, le club Génération Mouvement de Cherizay vous invite nombreux à participer à son loto qui se déroulera à partir de 14h à la salle polyvalente 1 bis de l'ancienne école, ouvert à tous, ouverture des portes à 13h. Ce loto sera animé par Ludo. Nombreux bons d'achat, dont 3 bons d'achat d'une valeur de 40€, 3 bons d'achat d'une valeur de 80€, un bon d'achat d'une valeur de 100€, 150€ et 300€ pour le super lot, panier garni et nombreux autres lots. 3 parties spéciales Loto Plus pour des bons d'achat d'une valeur de 50, 100 et 150€. Une petite restauration est prévue sur place, un carton sera offert à chaque joueur. Possibilité de réserver au 06 74 30 96 61 pour participer à ce loto du dimanche 18 octobre à Cherizay. Les places réservées seront bloquées jusqu'à 13h30. Ensuite, elles seront redistribuées. Octobre rose à Fresnay-sur-Sarthe le dimanche 18 octobre de 14h à 18h. À cette occasion, l'association Le Repère organise une marche solidaire au départ à 15h d'escale.
marche de 3 à 4 km pour une participation de 3 euros. Parcours libre à votre rythme. Chasse au trésor pour les enfants. Parcours non accessible aux PMR et aux poussettes. L'intégralité des fonds seront reversés à la Fondation ARC pour la recherche sur le cancer. Marche solidaire dans le cadre d'Octobre Rose, organisée par le Repère le dimanche 18 octobre à Fresnay-sur-Sarthe. Le lundi 19 octobre, les randonneurs frénois vous proposent une sortie pédestre sur Saint-Christophe-du-Jambé par la Monnerie sur un circuit de 6 ou 9 km. Départ place du Bourg à Saint-Christophe-du-Jambé ou à 13h, place Carnot de Fresnay-sur-Sarthe pour un départ voiture groupée. Concours de belote organisé par le club Génération Mouvement de Vivoin le mardi 20 octobre à 14h à la salle 8 rue de Mercey à Vivoin. Début des inscriptions à partir de 13h30. Concours de belote par équipe avec annonce. Participation de 8 euros par joueur. Un lot récompensera chaque participant à ce concours de belote à Vivoin le mardi 20 octobre. Venez passer un moment convivial. Le jeudi 22 octobre à Saint-Georges-le-Gautier, le club Génération Mouvement de Saint-Georges-le-Gautier organise son bal de 14h à 19h à la salle polyvalente de Saint-Georges-le-Gautier. L'entrée est fixée à 6 euros plus 2 euros pour une viennoiserie et le verre de l'amitié. Ce rendez-vous dansant à Saint-Georges-le-Gautier le jeudi 22 octobre est ouvert à tous. Venez nombreux.

Le dimanche 25 octobre, le club Génération Mouvement de Marolles-les-Braux organise son loto à 14h à la salle Mélusine de Bonnétable. L'ouverture des portes se fera à 12h. Ce loto sera animé par Ludo. De nombreuses cartes cadeaux à gagner d'une valeur de 50€ à 800€ pour le super lot. 4 cartes cadeaux d'une valeur de 100€, une de 200€ et une de 300€. 4 parties spéciales Loto Plus avec à gagner un sac garni, des cartes cadeaux d'une valeur de 80, 100 et 200€. Loto Horoscope avec à gagner un sac garni et 2 cartes cadeaux d'une valeur de 100€. Une tombola, 2 parties spéciales enfants. Un carton sera offert à chaque joueur de ce loto du dimanche 25 octobre, organisé par le club Génération Mouvement de Marolles-les-Braux à Bonnétable. Réservation possible au 06 27 49 62 48. Le club Génération Mouvement de Bonnétable vous informe que les balles à Marolles-les-Braux seront suspendues jusqu'en mars à cause de travaux à la salle, mais espère vous retrouver tous au printemps. Le dimanche 25 octobre, l'association Accordéon Musette vous invite à leur thé dansant qui se déroulera de 14h à 19h à la salle Maison du Temps Libre de Bazoches-sur-Ouenne, animée par l'orchestre Marcel Pelletier. Plus d'informations au 06 72 14 73 79. Le dimanche 25 octobre à Saint-Pierre-d'Ény, le club d'amitié de Saint-Pierre-d'Ény vous invite à son thé dansant qui se déroulera de 14h à 19h à la salle Casati, 10 allée des Loriots à Saint-Pierre-d'Ény. L'orchestre de Jean-Michel Olivier animera ce rendez-vous dansant du dimanche 25 octobre à Saint-Pierre-d'Ény. Renseignements au 06 51 87 51 44 ou au 06 22 86 75 93. Venez nombreux. Le lundi 26 octobre à Arsenay, thé dansant organisé par le club Génération Mouvement, le club d'amitié d'Arsenay, de 14h à 19h à la salle Henri Gardien, rue des Sorbiers à Arsenay. L'entrée est fixée à 8€. 2 entrées à gagner à la pause et petits gâteaux offerts. Possibilité de réserver vos places par SMS au 07 67 77 50 04 ou par téléphone au 06 24 66 60 23 pour participer à ce thé dansant du lundi 26 octobre avec l'orchestre de Patrick Caron. Le samedi 31 octobre à Beaumont-sur-Sarthe, le comité des fêtes de Doucel vous invite à tenter votre chance à son loto à la salle Loisir et Culture de Beaumont-sur-Sarthe. Début des jeux à 20h, ouverture des portes à 18h. Ce loto sera animé par Ludo Animation. Loto doté de 4 000€ de lot, dont de nombreux bons d'achat. Un bon d'achat d'une valeur de 200€, un bon d'achat d'une valeur de 300€, 400€ et un bon d'achat d'une valeur de 800€ pour le super lot. Ce loto se déroulera avec consolante à chaque partie. Tombola pour des paniers garnis à gagner. Les réservations sont possibles. Pour participer à ce loto du comité des fêtes de Doucel le samedi 31 octobre à Beaumont-sur-Sarthe au 07 80 28 80 93. Le dimanche 1er novembre, l'association Accordéon Musette vous invite à leur thé dansant qui se déroulera de 14h à 19h à la salle Maison du Temps Libre de Bazoches-sur-Ouenne, animée par l'orchestre Marcel Pelletier. Plus d'informations au 06 72 14 73 79. Thé dansant organisé par Génération Mouvement Pays de Bonnétable. Venez passer un après-midi convivial et chaleureux sous le signe de la danse et de la bonne humeur le lundi 2 novembre de 14h à 19h à la salle Mélusine de Bonnétable. L'animation musicale sera assurée par Royal Musette. Que vous soyez passionné de danse ou simplement en quête d'un bon moment musical, nous vous attendons nombreuses et nombreux à ce rendez-vous dansant à Bonnétable le lundi 2 novembre. Loto des randonneurs frénois le vendredi 6 novembre à la salle Henri Bizot d'Assélboine. Début du loto à 20h, ouverture des portes dès 18h. Ambiance conviviale et nombreux lots à gagner pour une soirée conviviale animée par Annick Dutertre. Des bons d'achat et cartes cadeaux d'une valeur de 25 à
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Ce loto du vendredi 6 novembre à Sedboine se déroulera avec Consolante. On vous attend nombreux, une petite restauration sera proposée sur place. Loto du club Génération Mouvement des Portes du Maine Normand. Venez tenter votre chance et passer un agréable après-midi en famille ou entre amis. Le loto est ouvert à tous le dimanche 8 novembre à la salle des fêtes de Champfleur. Ouverture des portes à 12h30, début du loto à 14h. Ce loto sera animé par Annick Dutertre. De nombreux lots à gagner, dont des bons d'achat d'une valeur de 20 jusqu'à 300 euros pour le super lot. Trois parties spéciales Loto Plus avec des bons d'achat d'une valeur de 100, 150 et 200 euros. Pensez à réserver vos places dès maintenant pour participer à ce loto du club Génération Mouvement des Portes du Maine Normand le dimanche 8 novembre au 06 89 01 41 73 ou au 06 22 66 75 32. Venez nombreux tenter votre chance. Le dimanche 15 novembre à Soulignies-sous-Ballon, le club Génération Mouvement de Soulignies-sous-Ballon organise son premier repas dansant à 12h à la salle des fêtes de Soulignies-sous-Ballon sur réservation. L'entrée avec repas sera fixée à 25 euros par personne avec une viennoiserie. Possibilité de venir seulement en après-midi à partir de 14h pour le thé dansant qui sera animé par l'orchestre de Nicolas Devoir. Participation de 10 euros. Uniquement sur réservation avec viennoiserie offerte. On vous attend nombreux à Soulignies-sous-Ballon le dimanche 15 novembre pour le repas dansant ou pour le thé dansant. Pour plus d'informations, appelez le 02 43 27 32 37 ou le 06 42 10 97.

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0: chanter des chansons.
1: Eh oui, bonjour Claudine.
2: Bonjour Stéphane, bonjour Jacqueline, bonjour Michel.
1: Eh oui, des copains et des copines, sympa il paraît. Bonjour Mimi.
3: Et bonjour Stéphane, bonjour les filles et bonjour les auditeurs.
1: Voilà, et on souhaite un bonjour à Martine qui est restée en ses penates là-bas. Oui. Bonjour Jacqueline.
4: Bonjour. Bonjour Claudine et Michel, bonjour à toi Stéphane et bonjour à tous nos auditeurs.
1: Et oui, en tout cas, un seul numéro de téléphone, le 02 43 33 15 15, et notre ami Sébastien et Solange qui nous font déjà des coucous sur Internet, sur Facebook.
4: Et oui, on est ravis de retrouver nos amis sur Facebook.
1: On remercie Pauline et...
4: Gauthier.
1: Et Gauthier d'être intervenu la semaine dernière pour nous remettre ça en place.
4: Comme quoi, c'est bien d'avoir des petits jeunes parfois qui passent par ici, par le studio de Radio Alpes
2: Mancelles.
1: Ça fait du bien, voilà. Des petits jeunes qu'on espère bien impliquer davantage dans le fonctionnement.
4: Et on fait un petit coucou à Odette qui était parmi eux.
1: Oui, Odette, la mamie, superbe. Allez, en tout cas, la chose à faire maintenant, c'est de nous appeler.
2: Oui, on attend, voilà.

0: Ah oui, c'est début de l'émission, il faut se réveiller.
1: Et ce qui est intéressant ce matin, Stéphane, c'est que dans la programmation qui va venir, nous avons que des nouveaux titres qu'on n'a pas encore passés sur l'antenne de Radio Potentiel, à quelques petites exceptions prêtes, mais on aimerait bien avoir donc des auditeurs qui nous ont jamais appelés.
0: Alors ça me plaît. Tu dis c'est des nouveautés. Il y a des exceptions. Et ben oui, donc ce ne sont pas que des nouveautés.
1: Il y a un titre qui a été demandé par Claudine.
0: Voilà.
1: Il y a un titre pour Thierry et Catherine qui sont. Thierry qui est du côté de
2: Conly.
1: De Conly, voilà.
2: Oui.
1: Mais apparemment, il n'y a pas d'auditeur. Est-ce que le téléphone fonctionne?
0: Je ne sais pas. Je sais pas. Là, moi, je vois.
2: Il s'est pas manifesté pour l'instant.
0: Non,
2: voilà.
0: J'ai rien vu clignoter. Ouais. Je sais pas.
2: Ouais. Attends, je sais que c'est aujourd'hui dimanche.
0: Vous êtes là. Vous êtes là.
2: Qu'il faut la grâce matinée.
1: Est-ce que quelqu'un peut tester d'appeler le 02 43 33 15 15 qu'on sache si ça fonctionne bien.
0: Bah oui, mais j'ai pas l'impression qu'il fonctionne.
1: On n'a pas notre amie Jocelyne.
0: Bah ouais, ouais. Ah ça y est.
1: Ça arrive, voilà.
0: Ça arrive. On a un 05. Oui, allô.
3: Allô.
0: Oui, Jean-Yves.
1: Ça fonctionne bien.
3: Oui.
0: Alors,
3: bonjour,
0: donc,
3: Stéphane.
0: Bonjour, ça fonctionne, on est heureux.
3: Oui, ça fonctionne, là, ça va.
0: Ouais. Alors, que...
3: Je vais pas faire sauter le tour le compteur. Bon, bonjour à Jacqueline, et puis, avant de les femmes qui sont avec toi.
0: Oui, bien sûr.
3: On va se faire des grands bisous. Bon, je vais vous faire un petit dédicace pour Annick de Mort-les-Bros, pour Christian et Sylvie de Maraîcher, pour Michel de Torcé, pour Alain et Josanne du Château, en vous souhaitant un bon dimanche à tous.
0: Merci bien Jean-Yves, passe un bon dimanche.
3: Oui, vous aussi.
0: Allez, au plaisir. Et oui, ça fonctionne, c'est le principal, donc n'hésitez pas, le 02 43 33 15 15. Et en attendant, on va écouter Benjamin Durafour avec la tricolore. Ça parle de quoi, Jacqueline?
1: Bah, la tricolore, elle est française, tout simplement.
2: Oui, voilà, oui, le blanc rouge.
0: Ah bon, tu crois que... Ah bon, bah alors on va écouter.

0: douce France. En tout cas, cher ami de la Mayenne, sache quand même qu'elles sont déjà ramassées, soi-disant. Jacqueline,
1: mais c'est
0: voilà.
1: Ça, les pommes sont déjà ramassées, le cidre est déjà fait, il est déjà en bouteille.
0: Eh ouais, on est balèze cette année.
1: Ouais. Et c'était précoce cette année, Charlène. Oui, c'est vrai, tout était précoce. Bon allez, nos auditeurs, ils veulent pas nous appeler, donc on va demander à David, Sébastien, Alain, tous ceux qui sont déjà connectés, pourquoi pas nous appeler, pourquoi pas Nicole.
0: Solange, Charlène.
1: Nicole qui nous écoute dans le 89, on aimerait bien l'avoir au 02 43 33 15 15. C'est endormi ce matin.
2: Ah oui. Oui, alors,
1: tout le monde se met sur son 31 pour aller danser cet après-midi.
2: Ah oui, c'est possible. C'est possible.
0: Tout le monde réserve ses forces pour aller voir Martine. Va savoir. Il y a des balles partout aujourd'hui, il y en a où?
1: Eh bien, du côté de Conly, on va commencer par Martine à tout Conly, Beaumont-sur-Sarthe avec le club Génération Mouvement.
0: Ah oui, vrai, elle m'a dit ça, Georgette Le Maine.
1: Et puis, on a notre ami Gilou, accompagné de Cédric Saillard, qui sont Valentino. Voilà.
0: Ah oui, il y a du monde quand même.
1: Et le Valentino, on va en parler tout à l'heure, parce qu'on aura en direct à 10h.
0: Tiens, il y a Charlène qui dit déjà.
1: Bah, Damien.
0: Non, mais Charlène, je te rassure, il n'y en a pas cette année, tout simplement. Il n'y en a pas cette année.
1: Si nos auditeurs ne veulent pas nous appeler, on va couper Facebook. Comme ça, ils vont se décider.
0: Oh,
1: à nous
0: allez, on écoute Jean-Pierre Roy. C'est la marche que l'on aime à Chomeil.
1: Et Chomeil sera toujours Chomeil. C'est un medley, Stéphane.
0: D'accord.

0: Ah, c'est beau. Je tiens à souhaiter le bonjour à Gérard sur Facebook. Bienvenue, l'homme de la Marne dans la Sarthe. Et on va prendre quelques dédicaces. Oui, allô ?
1: Oui, bonjour.
0: Bonjour.
1: C'est Marie-Françoise.
0: Bonjour, Marie-Françoise.
1: Ça va bien ?
0: Oh, très bien, et toi ?
1: Oui, bon, je souhaite le bonjour à tout le monde, parce que là, je suis en exposition à Marolles.
0: D'accord.
1: Alors, j'ai pas mes papiers.
0: Mm-hmm.
1: Bon, alors, je souhaite un bonjour à tout le monde. Et si vous pouvez faire la publicité pour l'exposition de Marolles, là, aujourd'hui.
0: Ben non, elle ne fait pas partie de nos attributions.
2: Je crois qu'il y a eu un petit souci de communication avec l'association de Molki. Mais bon, on verra ça pour plus tard, s'ils comprennent comment fonctionne Radio Alpes-Mancel.
1: Non mais bon, c'est que pour nous envoyer des clients. Hein.
0: Non mais on a bien compris. Mais comme tu sais, chaque participation pour annoncer une manifestation est rémunérée. Donc les gens qui ne veulent pas jouer le jeu, je ne peux pas les autoriser à passer gratuitement.
2: On sait que
0: sinon après on est en porte-à-faux avec ceux qui nous règlent.
2: On s'est fait dire que 15 euros pour annoncer une manifestation, peut-être 10, 15, 20 fois sur l'antenne de Radio Alpes-Mancel, c'était trop cher.
0: Donc voilà, ben oui.
1: Bon, tant pis.
0: Ben voilà, ils se font leur mal eux-mêmes. Hein.
2: Vous pouvez voir ça avec le président de l'association de Molki éventuellement.
1: Oh là là, j'ai bien le laissé tranquille.
0: Ouais, t'as bien raison. Mais c'est dommage pour les gens comme toi qui se déplacent pour exposer et que voilà.
1: Ah bah oui, bah
0: c'est ça que je trouve vraiment un peu égoïste. Mais bon, voilà, chacun fait comme il veut. En tout cas, si des amis veulent voir Marie-Françoise, ils peuvent faire un tour du côté de Marolles. Voilà.
1: Voilà.
0: Allez, sur ce, gros bisous.
1: Oui, alors peut-être dans 8 jours.
0: Eh bien, si tu veux, mon ami, il n'y a pas de souci.
1: D'accord, allez, bonjour à tout le monde.
0: Merci, au revoir.
3: Bonne journée.
1: Au revoir.
0: Oui, allô ?
4: Oui, bonjour.
0: Salut Patrick.
4: Je dis bonjour à toute l'équipe qui est dans la radio.
3: Bonjour Patrick.
4: Et donc, je voulais vous remercier de l'après-midi passé dimanche avec Michel Prévost.
0: Oui.
4: Très bien. Bon, moi, je danse pas beaucoup, hein. Mais bon, c'était agréable de le revoir. Il y a quand même plus de 10 ans qu'il était venu. Mm-hmm. Donc, c'était agréable de le revoir. J'ai acheté son dernier disque qu'il m'a signé. Voilà.
0: Très bien.
4: Donc, je voulais remercier beaucoup la radio. La radio Alpes-Mancel.
0: Merci Patrick, il n'y a pas de souci.
4: Et puis je voudrais faire un petit coucou à Sébastien qui nous a souhaité un bonjour dimanche dernier.
0: Tout à fait.
4: Et que il a même dit bonjour à Paulette, et t'as sorti la reine des paupières. Pas de problème.
2: Oh bah ça va de soi quand on parle de Paulette.
0: Ça va de soi.
4: Mais c'est moi qui fais la cuisine.
0: Bah raison de plus, tu dois savoir si elle est bonne la paupiette.
4: Ben elle est bonne, c'est moi qui l'ai fait. Et puis bon, entre parenthèses, j'ai souhaité le bonjour de votre part à Michel Prévost.
0: Merci bien.
2: Gentil.
0: Sympa.
4: Et là, il m'a répondu, mais ils sont pas venus. Ben j'ai dit non.
3: Ben ah non, parce qu'on a du mal à aller partout pour faire plaisir, mais bon.
4: Ouais. Ouais. Voilà, ben il repassera. Mais moi, quand j'ai vu Marco, il m'a dit que la dernière fois qu'il était venu au Valentino, il y avait eu Jean-Claude Moroni qui était venu.
0: Ah oui mm-hmm.
3: Oui,
4: j'ai pas de souvenir de qui est. Je ne me rappelle plus de Jean-Claude Borrelli qui était venu. Je ne me rappelle plus.
0: Ouais.
4: Mais enfin, je remercie quand même la radio. Et écoutez toujours Radio Alpes-Mancel, le 106.3.
0: Merci voilà. Patrick. Au plaisir. Au revoir.
4: À bientôt. Au revoir.
0: Oui, allô ?
5: Allô ?
0: Oui.
5: Bonjour Stéphane. Bonjour. Bonjour Jacqueline. Bonjour Michel. Et bonjour Claudine.
3: Bonjour.
5: À tous les auditeurs à l'écoute. Voilà. Moi, je voulais faire, pour Jocelyne, une pensée à Chantal d'Asselboine. Mm-hmm. Un joyeux anniversaire à toutes les personnes du mois d'octobre, à Irène, les Jojo, Marcel et Nicole, Jeannine, Nicole de Bonnetable, Brigitte, Michel et Yvette, et un gros bisou à Nicolas.
0: Mmh.
5: Et voilà. Et bonne matinée à vous tous.
3: Bonne journée à toi, Solange.
5: Merci.
0: À plus.
5: À plus.
0: Oui.
6: Allô.
0: Oui, bonjour.
6: Bonjour, Céline.
0: Bonjour, Céline.
6: Bonjour, merci, Solange, j'ai une dédicace.
0: Oui.
6: Ça m'a fait plaisir.
0: Mm-hmm.
6: Une dédicace pour Martin Saison.
0: Oui.
6: Et puis, Martin n'est pas là ce matin.
0: Non, non.
6: Elle est pas à Colly, à maladie.
0: Oui.
6: À la balle.
0: Oui, voilà, c'est ça.
6: Bon, je vous dis bonjour à tout le monde, depuis Titou, j'ai fait ma dédicace la prochaine.
0: Entendu, au revoir.
6: Au revoir.
0: Et maintenant, je vous propose d'écouter Guylaine Laure. Si je ne t'avais plus.
2: Oh. Je ne sais pas à qui elle s'adresse.
3: Oui, mais bon.
0: Bah, Mimi, ça peut être que des beaux gosses comme nous. Bah, oui. Ah, on est bien d'accord. Oui, bah, la question ne se pose pas.
7: Bah, non.

0: Par exemple, bonjour Alain.
1: Bonjour les amis de la radio. Comment ça va, comment allez-vous?
2: Mais ça va bien là.
1: C'est nouveau de vous voir sur les ondes.
0: Ouais, c'est beau, hein.
2: Ah, là, c'est beau. On t'avait manqué.
1: Oui. Oh, mais il y a du monde ce matin. Bon, il y a du monde, non, mais il y a...
0: Oui, on est quatre.
2: Quelques-uns.
0: Mais par contre, Facebook fonctionne, c'est ça qui est bien.
1: Oui, ça fonctionne, c'est impeccable. Bon, je vous souhaite bonjour à tout le monde, à toute l'équipe. Bonjour à ma petite femme, Josiane.
0: Par exemple.
1: Bonjour à Marie-Thérèse et Hubert du Hédachen.
0: Oui.
1: Marie-Douane de ma mère. Eugène et Françoise et Nicole de Viry-Châtillon qui m'appellent pour savoir s'ils viennent samedi. Bonjour à Jean-Claude de Commerveille, comment il s'appelle de...
0: Les autres, tu sais pas, les autres là-bas. juste après le virage à gauche là-bas.
1: Fernand de Saint-Martin, la petite Raymond d'Abdeschemelem, Marie-François de Mézières, Annick de Marolles. Merci à comment il s'appelle, qui a dit parler tout à l'heure, à la Josiane du Château, là, de Marolles. De Marolles.
0: Jean-Yves.
1: Et puis toutes les personnes de...
0: Tous les amis qui sont à l'écoute ce matin.
2: On a entendu Jean-Michel et Geneviève en coulisses.
1: Jean-Michel de Saint-Fugent. Et bon, et toutes les personnes qui connaissent Arlais et Josiane du Château, évidemment. Alors, je souhaite une très très très bonne fin de journée à tous. Et un très très bon week-end.
0: Ok, allez, au plaisir.
2: Bon dimanche à vous.
1: J'ai vu le canard, il n'y en a pas cette année, là.
0: Ah bon, dommage.
1: Oui, là, il n'a rien du tout.
0: Bon, il est comme moi. Moi, cette année, tout a foiré à cause de la chaleur.
2: Ah oui.
0: Écoute, amuse-toi bien, à plus.
1: À plus.
0: Merci. À plus.
2: Bisous
0: ouais.
2: À vous deux.
1: Merci.
0: Et bien entendu, on souhaite le bonjour à tous nos amis à quatre pattes que je vois passer dans le terrain de derrière. Là. Ah oui, c'est vrai, ils sont peut-être en train de faire du mal aux autres animaux à quatre pattes, va savoir. Oui, allô ?
3: Oui, allô ?
0: Oui, allô, bonjour Jojo.
3: Bonjour les amis, comment ça va ?
2: Elle est matinale aujourd'hui.
3: Tout le monde va bien au studio ? Il n'y avait pas d'appel. Alors
0: exactement, c'est bien.
3: Voilà, parce que j'ai entendu ça. Donc je voulais faire des gros bisous à tout le monde, dire bonjour, passer un bon dimanche sous un beau soleil, passer un bel après-midi à tous ceux qui vont aller dans les balles. Donc il y en a trois. Hein, donc il y a celui de Beaumont, il y a celui de Conly, et il y a celui de Michel Prouveau là-bas.
2: Du Valentino, non, c'est pas Michel Prouveau aujourd'hui, c'est Gilles ou Cédric Saillard.
3: Ouais, c'est le Valentino. Voilà. D'accord. Bon bal à tous ces gens-là. J'espère que ça va être partagé et que tout le monde sera content. Parce que c'est pas facile quand il y en a trois le même jour. Hein.
0: Ah, surtout, ça, c'est
3: surtout
0: sûr.
3: Surtout le Valentino, il faut s'accrocher quand même.
2: Le Valentino, c'est en Mayenne, les autres.
3: Oui, voilà.
0: Ouais, voilà.
2: On va dire que les uns et les autres,
4: c'est pas le même secteur.
2: Ils sont assez loin.
4: Voilà.
2: Oui,
3: il vaut mieux rester dans notre secteur.
0: Rappelons quand même que le meilleur, il est à Conly.
3: D'accord. Bon,
2: okay. Ouais, mais il y a notre ami Nico à Beaumont quand même, Nicolas Stéphane.
0: Et... Non. La meilleure organisation, c'est à Conly. Le meilleur musicien, c'est le petit frère. Mais bon, l'ensemble fait que.
3: À Beaumont, il y a mon chouchou. Voilà. C'est trop difficile à choisir. Voilà.
0: Eh bien, tu fais deux heures chez l'un et deux heures chez l'autre.
3: Voilà, une fois l'un, une fois l'autre. Voilà. Non, mais actuellement, avec nos soucis, c'est pas possible. On ferait bien, en temps ordinaire, on l'aurait fait. Hein. Mais là, en plus, mon pauvre Jojo, je lui souhaite bon courage parce qu'il se paye un zona.
2: D'accord.
0: Il les collectionne.
3: On va dire que ça continue, quoi.
2: Oui. Hein?
3: D'accord. Mais bon, on fait des efforts un peu partout pour faire plaisir à tout le monde. Mais c'est pas facile. Hein? Merci à nos amis hier pour la belle journée qu'on a passée avec nos amis des AFN. Une super journée, un super repas. Et voilà, donc merci à eux pour toute l'organisation. Et puis, je voulais souhaiter un bon anniversaire à tous ceux qui l'ont fêté cette semaine. une bonne fête aussi à tous ceux qui l'ont fêté cette semaine. Et puis moi, je voulais faire des gros bisous à tous mes amis, danseurs, randonneurs, boulistes, et surtout vous donner aussi un bon rendez-vous.

0: Un grand rendez-vous le 16 cette semaine. Nous avons notre concours de belote.
1: Donc, paraît-il.
0: On espère vous trouver beaucoup.
1: Ah ben, et puis il me semble que tu vas peut-être voir Jacqueline et Michel.
0: D'accord, ben c'est bien. Alors,
2: c'est pas encore dit. Là, hein.
1: Oh, à mon avis, c'est bien parti pour. Hein.
0: D'accord, ben c'est bien, c'est gentil.
1: Allez, voilà. À plus.
0: On espère
1: Zozo.
0: Avoir du monde, on verra bien. De toute façon, on prend ce qu'il y a. Hein.
1: Oui, tout voilà. À fait.
0: Voilà. Et ben bon dimanche à tous.
1: Merci.
0: Profitez bien. Et moi, je fais des gros bisous à tous mes amis. Toujours une grosse pensée pour notre amie Chantal.
1: Bien sûr.
0: Pour notre amie Liliane aussi, et voilà, à qui on pense très fort, parce qu'il faut qu'elle soit courageuse actuellement. Voilà. Allez, des gros bisous à tous et bon dimanche.
2: Bonne journée.
1: Merci,
2: à vous.
1: Au revoir. Oui, allô?
3: Allô, Stéphane?
1: Oui, bonjour, Odette.
3: Bonjour, Stéphane. C'est un dédicace à tout le monde dans mon studio.
1: Oui, merci.
4: Merci.
3: Et bon anniversaire à Olivier.
1: Oui.
3: Et bonne fête à tous les Bruno, plus mon fils, parce que mon fils, c'est ça, c'est Bruno. C'est
1: D'accord.
3: À tous mes Bruno, à tous, voilà, à tous les Serge.
1: Oui, vois. Aussi.
3: Et puis, je vous souhaite un bon dimanche à tous.
1: Merci, Odette, amuse-toi bien, au plaisir.
3: Allez, au revoir, Stéphane.
1: Oui, au revoir.
3: Au revoir.
1: Alors, oui, allô. Allô.
5: Oui.
1: Allô.
5: Bonjour.
1: Oui.
5: Bonjour. Je suis Freddy. Je vous appelle car j'ai vu que vous faisiez une antenne libre.
1: C'est-à-dire
5: Que vous permettiez aux gens d'entrer en direct.
1: Tout à fait, pour des dédicaces. Alors il y a trois conditions lorsqu'on fait une dédicace. On n'a pas le droit de parler de politique, on n'a pas le droit de parler de religion et on n'a pas le droit de parler de son charmant voisin, entre parenthèses.
5: D'accord, bon bah moi c'est simple, je vais pas parler politique.
1: Oui.
5: Et je vais partir plutôt culturel.
1: C'est vas-y, je t'écoute.
5: Bah, je m'occupe d'un journal, le petit journal de la Sarthe sur Facebook, et j'invite les gens à venir nous voir et de liker, de partager tout ce qu'ils aiment. J'ai parcouru les événements culturels de la veille.
1: Oui.
5: J'ai mis des photos et des vidéos et voilà quoi. J'invite les gens à venir nous voir.
1: Eh bien écoute, et je t'invite même à prendre contact en semaine afin que mes salariés puissent parler de ta prestation.
5: Eh bien, pas de problème.
1: Voilà, et ce qui se passe dans la Sarthe, il faut en parler.
2: Ça s'appelle le petit journal de la Sarthe ou c'est un autre nom?
5: Le petit journal de la Sarthe sur Facebook.
2: D'accord, exactement. D'accord, ok.
1: Donc on va regarder ça et puis on reprendra contact avec toi dans la semaine.
5: Bah avec plaisir.
1: Mais je t'en prie, c'est normal, il faut s'aider entre nous. Ouais. Allez, au plaisir.
5: Voilà.
2: Je propose qu'il nous rappelle dans la semaine, parce qu'on n'a pas son numéro de téléphone.
1: Ah, ouais, oui. Alors tu rappelles la semaine après 10h.
5: Après 10h, ok. Oui. Sinon je fais partie de l'AJC, l'association des jeunes créateurs, le verbe agir en trois lettres. Agissons.
1: Tout décidément, que des beaux slogans. Allez, au plaisir.
5: Au plaisir, je vous rappellerai.
1: Oui, entendu, au revoir.
5: À partir de mardi.
1: Si tu veux, pas de soucis. Au revoir.
5: Bonne journée et bon dimanche.
1: Merci, au revoir. Et maintenant, nous allons écouter Damien Dusselier. Hoi.

0: Et oui, en ce moment même, on passe un petit morceau de Damien Dusselier qui me semble on a à l'écoute. Bonjour Damien.
1: Bonjour. Comment ça va?
0: Très bien, et toi?
2: Alors Damien qui roule, il nous avait prévenu, il est sur la route ce matin.
1: Oui, alors moi ça va très bien. Un petit bonjour à tous les auditeurs, danseuses et danseurs, hein, bien sûr. Tout va très bien. Moi je suis en partance pour un athée dansant justement en Loire-Atlantique, à Saint-Sébastien-sur-Loire, exactement.
0: D'accord. Et nous, que Radio Plomoncel t'appelle, parce qu'il me semble que tu vas bientôt venir dans le secteur, voir un personnage, un dénommé Valentino.
1: Exactement, le Valentino à Bray. Alors c'est un établissement, moi j'ai déjà connu il y a quelques années. Et donc ça a été repris, et pour le plus grand bonheur de toutes et tous. Et donc bon, mais écoutez... On va faire guincher, comme on dit.
0: C'est
1: comme
0: ça.
1: C'est le faire.
0: Ah, donc ça sera le mardi 13 octobre.
1: C'est exact, c'est mardi prochain.
0: Exactement. Mardi prochain.
2: Alors Damien, nous on le découvre un petit peu sur l'antenne de Radio Plomoncel. On n'a pas encore le plaisir de vous avoir dans notre base de données. Est-ce qu'on peut dire un petit peu parler de l'orchestre de Damien Dusselier? Donc combien de musiciens
1: Alors on est en formule variable à l'heure actuelle, puisque les temps ont bien changé.
0: Eh oui.
1: Où il y avait cette époque où pendant une dizaine d'années nous on tournait, on était 10-12 musiciens.
0: Ah oui, carrément.
1: Avec ben oui, donc c'était, on va dire entre guillemets, c'était la belle époque.
0: Ouais.
1: Et après, bon, non, c'est devenu beaucoup plus difficile. Donc, bon, mais moi, étant accordoniste, je faisais déjà du dénonçant le dimanche et puis dans la semaine. Et donc, on a recréé une formule à 4, et c'est-à-dire modulable en 3 éléments et en 2 éléments aussi. Voilà.
0: D'accord. Et donc, le 13 octobre, il y aura qui sur la piste?
1: Alors, on sera 2.
0: D'accord.
1: Accompagné de mon chanteur, Eric, très bon chanteur, et puis moi-même à l'accordéon et au clavier.
0: D'accord. Tu as commencé à jouer à quel âge de cet instrument?
1: Alors moi, j'ai commencé un petit peu sur le tard, parce que j'ai commencé par la caisse claire, dans une fanfare.
0: Ah oui?
1: Et j'ai commencé à 9 ans, et ma mère jouait d'accordéon dans sa jeunesse. Il y avait un accordéon à la maison, et je jouais aussi un petit peu d'accordéon, mais à l'oreille.
0: D'accord.
1: Et de fil en aiguille, j'ai pris des cours, et puis après, ouais, je suis passé par un cursus conservatoire à La Roche-sur-Yon, plus tard, pour étudier le classique contemporain.
0: Mm-hmm.
1: Mais bon, bah, c'est vrai que l'accordéon... moi, ce que j'aimais, c'était faire danser les gens.
0: D'accord. Ouais, tu t'es inspiré de quel professionnel, si on peut dire?
1: Bah, moi, c'est pas compliqué. Donc, c'est à dire que je ne crache pas entre guillemets sur tous les grands noms, hein, Verschuren, Aimable, etc., qui ont eu Yvette Tornier.
0: Ouais.
1: Yvette Tornier, quand même. Sur le plan de la musique.
0: Oui.
1: Bon, tout le monde a eu une très belle carrière, très belle notoriété.
0: Oui.
1: Mais moi, l'accordéon, c'est Azola, c'est Joé Rossi, c'est André Astier, c'est Freddy Baltar.
0: Oui.
1: C'est aussi Daniel Collin, c'est forcément Galliano. Vous voyez, j'ai plutôt cette sensibilité. Ma sensibilité plutôt portée sur ces accordéonistes qui étaient aussi accompagnateurs, hein, ces gens-là, de vedettes. Et voilà, bon, on est toute cette époque de Tony Morena et de Caesar, voilà.
0: Et est-ce que tu composes?
1: Oui, bien sûr, ouais. Mais en ce moment, j'ai pas trop le temps, donc.
0: Alors, bien entendu, si tu composes, je vais te demander combien tu as de CD.
1: Oh, j'ai plus qu'un CD, hein. Il faudrait que les gens m'en demandent, mais je n'ai pas le temps de le faire, ça. Ah
0: bah, comment veux-tu te faire connaître? Il faut des CD.
1: Ça fait 35 ans que je fais ça, les gens me connaissent.
0: Ah oui,
1: et
0: mais...
1: Moi, je suis pas... Si vous voulez, moi, la publicité se fait sur le terrain, comme on dit, hein. C'est le
0: bouche
1: à oreille, c'est voilà, parce qu'on est tous les week-ends sur les routes. Donc la publicité, de toute façon, elle est là. Bon, c'est vrai que bon, il y a Internet, mais moi, j'ai toujours fonctionné un petit peu à l'ancienne.
0: Oui, mais je suis d'accord avec toi, mais on dit tout le temps, il faut laisser une trace de son passage.
1: Oui. Alors moi, j'ai pas un grand ego concernant ça.
0: C'est pas une question d'ego, mais ceux qui aiment t'entendre, et ils aimeraient bien continuer à t'entendre encore dans 50 ans.
1: Je ne pense pas
0: que tu joueras encore dans 50 ans.
1: Non, on sait jamais. La science peut faire des progrès.
0: Je sais pas, tu as quel âge?
1: Moi j'ai 57 ans.
0: Ah oui, bah si, dans 50 ans, tu peux encore jouer.
2: On est presque du même âge.
0: On est du même âge, donc oui, dans 50 ans, on sera encore là pour embêter les autres.
1: Ah, peut-être, hein.
0: Bah oui. Moi je dis que c'est ça l'avantage d'être encore sur Terre, c'est qu'on peut en embêter encore quelques-uns. Mais attention, embêter, ça peut être taquiner, ça peut être joueur, ça, voilà, il y a tous les sens. Hein.
1: Oui.
2: En tout cas, on vous remercie de nous avoir transmis votre album, donc on pourra diffuser maintenant sur l'antenne de Radio Appemancel. Quelques bonnes raisons d'aller vous rejoindre au Valentino ce mardi 13 octobre.
1: Oui. Pardon, ça a coupé. Hein.
0: Oui, quels seraient les arguments que tu pourrais dire pour que tout le monde aille te rencontrer au Valentino mardi prochain?
1: Nous, on est un petit peu connus dans la Mayenne. Hein. On est à Bonchamp-les-Laval, à Mayenne, on est allé à Ernée. On n'y va pas 50 fois dans l'année non plus.
0: Non.
1: Mais bah, écoutez, on est un orchestre, nous, qui fait danser.
0: Ouais.
1: C'est vraiment le mot d'ordre, c'est qu'on est un orchestre à danser. Et qui joue aussi des morceaux intéressants, de la musique, moi, comme je l'entends.
0: Voilà, c'est
1: donc
0: ça.
1: Après, avis aux danseurs, avis aux oreilles aussi, hein, parce que...
0: Oui. Mais ceci dit, t'as encore une vingtaine d'années devant toi, mais si tu voudrais qu'un jeune prenne ta suite, quels seraient les arguments que tu pourrais lui dire pour qu'il aille jouer de cet instrument?
1: Il n'y a pas beaucoup de recettes, hein, malheureusement. Ouais, c'est ça, non mais chacun est différent, chacun fait son chemin de vie.
0: Oui.
1: Et puis, avec ses compétences, moi je lui dirais déjà d'apprendre sérieusement l'instrument.
0: Oui.
1: Voilà. C'est déjà pour soi-même.
0: Pour se faire plaisir.
1: Mais de l'apprendre sérieusement, de faire une école, de faire un conservatoire, de pousser dans ce sens, qui n'empêche pas justement de faire danser à côté, mais l'objectif étant d'avoir plusieurs cordes à son arc.
0: Ouais.
1: Pour en vivre.
0: Tout à fait. Ouais, c'est ça le truc.
1: C'est ça. Ouais, bien sûr.
0: Si il y en a plein qui ont envie d'en jouer, mais pour en vivre, c'est autre chose.
1: C'est notre histoire.
0: Eh oui. C'est un autre discours qu'on ne va pas attaquer aujourd'hui. Eh bien écoute, personnellement, on ne se connaît pas de visu, mais j'espère qu'un jour tu passeras dans les locaux de Radio Appemancel.
1: Puisque
0: je rappelle que tout accordéoniste, tout joueur d'instruments ont le droit d'intervenir dans les locaux de Radio Appemancel le dimanche matin, en ma présence. Donc le jour que ça te dit, bah, tu viens et puis on te réserve la matinée pour toi.
1: Avec grand plaisir.
0: Eh bien écoute, Damien, le rendez-vous est pris. Je t'invite quand tu veux.
2: Et on donne rendez-vous donc à nos auditeurs donc au Valentino donc le mardi 13 et on offre une place gratuite pour la personne qui le souhaite. Une place par couple.
0: Voilà. Bien sûr. Ah, Damien ?
2: Il a raccroché.
3: Oui.
0: Et il a raccroché.
2: On lui fait de bonne route.
0: Voilà, une très bonne route. C'est vrai qu'on voyait bien qu'il était en véhicule. Hein, ça avait du mal à passer. Et donc on écoute Damien Maria Morena.

0: Oui, allô ?
1: Allô, bonjour Stéphane.
0: Bonjour, comment vas-tu ma Françoise ?
1: Oh ben ça va avec le beau soleil ce matin.
0: C'est vrai, un beau soleil.
1: Hein ? Voilà. Bon, ben je fais ma petite dédicace.
2: Ah,
0: oui.
1: Alors donc, pour Marie-Françoise de Mézières, que j'ai pas encore entendu.
0: Ah si, elle est passée.
1: Ah,
2: très,
1: bon, ben alors...
2: très tôt ce matin.
0: Oh, très tôt,
1: ah,
0: très tôt.
1: Voilà.
0: Très tôt, elle a appelé il y a exactement 19 minutes.
1: Bah, j'ai pas entendu.
0: Ah bah écoute, elle nous appelait d'une commune non lointaine, à une trentaine de kilomètres d'ici, du côté de Malol-les-Blots.
1: Ah, bah oui, bah, elle habite Mézières, c'est pas loin.
0: Bah voilà, puis elle invite toutes ses copines à aller la voir là-bas, dans la salle des fêtes.
1: Ah, bah je savais pas, tu vois.
0: Eh ben bah, voilà.
1: Non.
0: Bah est-ce que c'est des gens qui n'ont pas voulu travailler avec Radio Alpes-Moncel, donc tant pis pour eux.
1: Ah, voilà,
0: c'est
1: voilà.
0: C'est pour ça que t'es pas au courant.
1: Ah d'accord, bon bah tu vois, ah, bah, c'est parce que ça doit être des présentations certainement, je crois qu'ils font.
2: Oui c'est ça.
0: C'est exactement ça.
1: Voilà, voilà. Ah ben voilà, bon, eh ben, donc autrement, bah, les amis de Courcité, que
0: ouais.
1: Je vais te reconnaître, c'est un couple, je me rappelle jamais du nom, pour Françoise de Rouet,
0: oui.
1: Pour tous les amis de danse de Beaumont, mm-hmm. Parce que sinon il faut que j'énumère tout ça.
0: Ouais, voilà, t'es mal, hein, t'es mal. Ouais.
1: Voilà, exactement, hein, et puis l'équipe de la radio, hein.
0: Oui.
1: Faut pas les oublier, hein.
0: Bah oui, c'est les meilleurs.
1: Hein, quand même.
0: Bah quand je suis là, voilà. Quand je suis là.
1: Quand t'es là. Oh, t'es taquin, dis donc.
0: Oh, bah écoute, oui. Hein, ça c'est comme le cordonnier, hein. C'est toujours lui le dernier, hein, c'est toujours lui le plus mal chaussé, donc autant qu'on s'habille nous-mêmes, comme ça on sera tranquille.
1: Ah ben voilà, voilà, voilà.
0: Ouais.
1: Ah, je te garantis. Voilà, voilà, et puis bah, je vous souhaite une bonne journée à tous. Et puis j'espère faire. Que Martine, elle aura du monde à son
0: bah, oui, on, ma copine, j'espère.
1: Bah, ça souhaite.
0: Mais c'est vrai que deux, trois grands balles dans le secteur en même temps, c'est compliqué.
1: Tout à fait.
0: On en sait quelque chose, hein. Nous c'est pareil, lorsqu'on organise et puis il y a d'autres balles en face, ben bah, voilà, c'est comme ça.
1: Eh ben voilà, voilà, voilà. Alors, bon, ben bah, je sais qu'il y a un bal à Beaumont,
0: oui.
1: C'est avec Nicolas Devoir. Bon, mmh. Ben, Conlie n'est pas très loin.
0: Ben oui.
1: Bon, alors, bon, c'est dommage, enfin c'est dommage parce que Martine, elle est très très dévouée. Hein.
0: Ah, mais on le sait.
1: Hein.
0: Mais il faut pas dire malgré, oh. C'est peut-être elle qui aura le plus de monde.
2: Après, il faudrait peut-être qu'il y ait une entente entre les deux clubs pour que,
0: oui.
2: Voilà, que les choses changent. Parce que je crois que ça fait quelques années que c'est comme ça.
1: Bah oui, oui, oui, voilà.
0: Nous, personnellement, on avait des dates il y a 20 ans, 25 ans en arrière. On nous les a prises. On a fait la remarque aux gens qui nous l'ont fait. Des gens qu'on connaît très bien dans le secteur. Qui nous ont dit, ah bah nous, non, on s'en fout des autres. On fait ce qu'on veut. Bon, bah nous, on a changé nos dates. Mais
1: ouais.
0: C'est vrai que il y a 30 ans en arrière, il y avait un membre d'une association qui voulait faire un calendrier de tout le monde ensemble. Je te parle de ça il y a plus de 30 ans en arrière.
1: Ah oui,
0: d'accord. Et les courses, c'était impossible de faire un calendrier commun parce qu'en fin de compte, il y en a qui partent du principe, nous on s'en fout des autres. Donc voilà, c'est comme ça. Alors après, ils s'étonneront qu'il y a de moins en moins d'activités. Bah, oui,
2: mais là aussi, ça fait le Stéphane du fait que qu'on lit dans un autre canton que
0: c'est
2: Beaumont.
0: Ça, c'est ça.
2: C'est là qui fait que les dates se chevauchent.
0: Ouais, mais bon, il y a 30 ans en arrière, déjà dans un même canton, on n'arrivait pas à s'entendre. Et là, maintenant qu'on se déplace plus facilement qu'il y a 30 ans, hein, faut être réaliste. Hein. Les gens maintenant prennent la voiture pour faire 40 km, ça les gêne pas. Avant,
1: ça,
0: pour
1: vrai.
0: Faire 40 km, c'était la sortie du mois.
1: Ah ben exactement.
0: Ah non mais les jeunes se rendent pas compte. Mais moi quand j'étais gamin, on allait faire les courses à un certain magasin du côté d'Alençon. On y allait qu'une fois par mois et c'était la sortie du mois.
1: Oui,
0: Ah non mais maintenant les mômes, la sortie du mois c'est quand ils vont faire 150 km quoi.
1: Ah ben c'est ça.
0: Alors
1: c'est
0: nous c'était 20 km, donc voilà, il faut être réaliste. Hein.
1: Bah, ils iraient en vélo,
0: ils iraient pas moins loin.
1: Exactement.
0: Et puis ils nous redemanderaient moins.
1: Exactement. Ah bah oui, mais
0: et
1: voilà.
0: Et la planète, elle se porterait bien. Là, il y en aurait des avantages.
1: Oui, ben là,
0: il y aurait moins de maladies, il y aurait moins de carburant, moins de pollution. Oh là là là là là.
1: Ah
0: bah
1: c'est... Non, mais quand on réfléchit... Ah ben voilà. Ah
0: ouais,
1: ben
0: mais
1: voilà.
0: Faut pas revenir en arrière.
1: Non, c'est
0: parce
1: pas
0: parce qu'en vélo, il y a 40 ans en arrière, on pouvait se promener sur la nationale. Aujourd'hui, j'irai pas.
1: Moi, je me souviens, au début, que j'allais au bal en vélo. Hein.
0: Bah oui, bah écoute, il n'y avait pas de mal. Mais va essayer de mettre un vélo là sur l'ex-nationale à Alençon-le-Mans, là, avec 12 000 véhicules jour.
1: Non, c'est pas possible.
0: Ah bah, moi, je prendrais pas le risque.
1: Non, maintenant, c'est les radars qu'il y a.
0: Oui, quelque part, oui. Qu'est-ce qu'il y a, Jacqueline? Il y a Jacqueline qui me fait signe qu'on cause de trop.
2: Non, mais c'est pas ça, mais ça se bouscule derrière.
0: Ah, voilà. Bon, bah, Françoise, il faut que je dise au revoir.
1: Bon, ben... Je vous souhaite une bonne journée.
0: Oui, gros bisous, allez au plaisir.
1: Allez, bisous, bisous, bisous à
0: au
1: vous
0: revoir.
1: Tous. Allez, merci.
0: Oui, allô.
3: Allô, monsieur Bourque, Jean-Pierre de bon état.
0: Salut Jean-Pierre.
2: Bonjour Jean-Pierre.
3: Et quel temps qu'il fait par chez
0: vous ? Un superbe soleil.
3: Là, nous aussi, on a un bon soleil.
0: Ah ouais, là, c'est agréable.
3: Hein. Ah oui, on a pas besoin du soleil. Hein.
0: Ouais, mais on aurait de l'eau, tu sais, on aime l'eau aussi quand même. Hein.
3: Ah ben, de l'eau, il m'en faudrait, mais...
0: Ah ouais, parce que moi, j'ai plein de copains, ils sont rentrés à l'hôpital. Hein.
3: Quoi?
0: Ah bah à la force de boire des ricards secs, ça les a torchés.
3: Oh, ouais. Oui, bon, oui.
0: Ah bah oui.
3: Et enfin bon, faut faire avec,
0: un petit peu. Ben
3: oui.
0: Bon allez, une petite dédicace pour Monsieur Guérin.
3: Oui, j'y vais. Bon, ben je vous... Ça c'est pour Madame Joseph Guérin de Morel.
0: Oui.
3: Ainsi que son mari Michel Guérin de Morel.
0: Mm-hmm.
3: Il dit à dimanche prochain.
0: Oui. Allez, au plaisir. Au revoir, Jean-Pierre.
3: Et au revoir, merci.
0: Oui, allô.
4: Allô, Stéphane.
0: Oui. Salut, oui, Serge.
4: C'est Serge et Thérèse de Saint-Côme.
0: Tout à fait.
4: De la part de Thérèse pour la Saint-Serge.
0: D'accord.
2: Oui, c'est vrai, on vous souhaite une bonne fête.
0: Eh oui.
4: Merci.
0: Alors moi personnellement je le souhaite, mais les femmes te font des gros bisous.
4: Oui.
0: Ah oui, mais tu le dis pas à Thérèse, hein.
4: Non.
0: Non, non, ça reste entre nous.
2: Bah, après la fête à Thérèse, c'était le 1er octobre et ce sera encore le 15 octobre. Hein. Ils ont deux.
0: Ah, ils ont de la chance.
4: Ah oui, il y en a plusieurs.
0: Ah bah, tu m'étonnes.
4: Oui, oui.
0: Mais toi, t'en as qu'une, ça suffit.
4: Ah oui, oui.
0: Ah oui, on est bien d'accord.
4: Oui. Et puis c'est pour Serge Cohen de ma mère.
0: Oui.
4: Et puis une pensée à Marius Carré, à Eiffen, notre ancien à Eiffen.
0: D'accord.
4: Pierre Rigoulet,
0: mm-hmm.
4: de Saint-Côme.
0: Oui.
4: Pour Gilles, Roger et Josiane de Saint-Côme.
0: D'accord.
4: Voilà.
5: Et ben, on vous souhaite un bon dimanche.
4: Bon dimanche à vous. Merci.
0: Merci, Serge, au plaisir. Au revoir.
4: Au plaisir, au revoir.
0: Et maintenant, on va passer un petit peu de musique avec Thierry Lefebvre et Catherine Sombrero et Mantille.

0: souvenir.
1: Ça fait du bien à rentrer.
0: Comme une fleur d'Espagne.
2: Bah, du moins que ça fait du bien, c'est principal.
1: Oui,
2: bah
1: oui.
2: Oui, allô?
3: Bonjour Stéphane, bonjour Jacqueline, c'est Annick de Maralibo.
2: Oui, bonjour Annick.
3: Bonjour à toute l'équipe. Bon, pour Jonathan, Maïva, Christ, Noëlla, Fabien, Cécilia, Timéo et Elise, Josiane Lecomte, Bonnetable et son ami, Jocelyne de Théier, Françoise Conan, Jean-Yves de Maralibro et sa femme, Jacqueline de Maralibro, un coucou résident de la maison de retraite de Maralibro, pour le cabinet infirmier chapelière de Maralibro, pour Abeille Adam de Bonnetable, et puis pour Nicolas Beaumont et toute son équipe de portage de repas à domicile. Et puis pour toute l'équipe de Radio Alpes Montcel, sans oublier Alain et Josiane d'Alençon.
2: Merci bien, Annick. Passe un bon dimanche.
3: Bon dimanche à toute l'équipe.
2: Merci bien, au plaisir. Au revoir.
3: Au revoir.
2: Et on souhaite le bonjour à Mireille qui est sur Facebook. Oui, allô?
4: Oui, ta femme?
2: Bonjour, Désiré.
4: Ah bah dis donc, il y a
1: un petit moment qu'il est dans la ligne téléphonique, oh, oui. Désiré.
2: Ah oui, mais Désiré, c'est bien connu, quand on aime, on ne compte pas.
4: Oui, il y a pas 20 minutes que j'attends.
2: Oh, déjà quand même.
1: Que tu tournes d'un poste à l'autre.
2: Alors, que j'explique quand même comment ça fonctionne la téléphonie.
4: Oui,
2: la téléphonie,
4: oui.
2: Dès qu'on a deux appels qui sont en attente pour le direct, oui. L'autre appel, il se voyage d'un bureau à l'autre, voilà. Jusqu'à temps qu'il y ait une ligne qui se libère.
4: Oui, oui, mais tout de là que j'ai la petite musique dans les oreilles.
2: Ben, c'est bon signe, c'est bon signe. Allez, on t'écoute. Bon,
4: alors, oui, ben, bonjour à toi, Jacqueline,
2: oui.
4: Claudine, Michel
1: oui.
4: Est là aussi.
1: Oui, oui, Michel, bonjour, oui. Michel. Désiré.
2: Et
1: bonjour,
2: on a Marie. Daniel qui est arrivé dans les locaux.
4: Oui, c'est Martin qui est pas là ce matin.
2: C'est ça.
1: Il n'a pas entendu qu'il y avait Daniel.
2: Ah, il y a Daniel non. Avec nous.
4: Ah oui, Daniel. Oui. Ah oui, elle est là, Daniel.
2: Oui, elle est venue prendre le petit café avec nous.
4: D'accord, bonjour à tout le monde.
2: Daniel, t'as le bonjour de Désiré.
4: Oui.
2: Elle te renvoie l'ascenseur.
1: Elle arrive.
2: Mais vas-y, Désiré, on t'écoute.
4: Oui, bon, ben, comme d'habitude, bonjour à Marie-Françoise, elle est pas chez elle ce matin.
2: Oui. Hein?
4: Et puis, comme d'habitude, bonjour à tous les amis, Sébastien, sa famille, tous les amis de Beaumont aussi, que je connais, et puis les environs. Hein?
2: Oui.
4: Bonjour aussi à tous nos chanteuses et chanteurs de la radio. Sans oublier Alain, Josiane du Château, et puis voilà, on vous souhaite à tous un bon dimanche, ensoleillé.
2: Ouais, il y a quelqu'un qui veut te parler.
5: Bonjour Désiré.
4: Oui, bonjour Daniel.
5: Bonjour, ça va et toi? Bonjour à Marianne.
4: Oui.
5: Bah oui, je suis venue faire un petit coucou. Je suis venue leur faire un coucou.
2: Et puis moi je suis content parce qu'elle est venue avec des petites chocolatines.
5: Je leur ai amené un petit chocolat, un petit truc au chocolat.
4: Ouais, ouais. C'est gentil.
5: Bah ouais, je vais lui dire un petit bonjour. Bon, bien. Bah écoute. Bon, et bah, à plus alors. Hein.
4: À plus, à très bientôt.
2: Allez. Oui, au plaisir.
1: Bon dimanche à vous deux.
2: Amuse-toi bien. Et puis tu diras. Et puis tu feras un gros bisou à mon petit frère.
4: Oui, mon petit frère.
2: Bah je suppose que tu vas aller au bâtiment à côté de chez toi.
4: Oui.
2: Alors tu souhaites un bonjour à Nicolas.
4: Allez,
2: oui,
4: entendu, merci.
2: Au revoir Désiré.
4: Au revoir.
2: Oui, allô? Allô? Ah. J'appelle le 0606. Non, personne?
1: Plus personne, oui.
6: Allô?
2: Oui, oui, là on t'entend.
6: Ah, bah excuse-moi parce que j'ai un problème avec mon téléphone, parce que j'ai eu un accident de voiture et mon téléphone a pris un coup.
2: D'accord, ça c'est Fredo.
1: Non. Eric.
6: Ouais. Ah bah yo, si on n'arrive plus à me reconnaître maintenant. Hein.
2: Ah bah non, parce que comme ton téléphone est cassé, on entend les mots Camochi.
6: Bah tu sais, quand on part au travail à 5h du matin, puis qu'il y a une voiture qui te percute en plein fouet, et puis que la voiture elle est morte.
2: C'est parce que tu ne devais pas rouler au port.
6: Non, je roulais normalement. Sauf qu'on m'a... Non, c'est un refus de priorité. Il y a eu un refus de priorité. Voilà. Donc, bon, plus de dégâts de matériel que de...
2: Voilà, c'est ça. Quoi. Tant qu'il y a beaucoup que de la tôle, ça va.
6: Oui, voilà. En attendant, c'est une voiture qui est partie à la casse.
2: Ah bah oui, ça, malheureusement.
6: Voilà. Oui, bon, ben, ça, c'est ma petite dédicace, comme d'habitude, hein, donc pour tout le monde. Voilà.
1: Merci.
6: Je vous souhaite un très bon dimanche.
2: Merci.
3: Merci.
6: Et j'espère que je vais retrouver. Par contre, est-ce que je peux passer un message pour savoir, enfin, je ne sais pas si on peut le faire, parce que on recherche une autre voiture maintenant pour le travail.
2: Ah, partie des attributions Radio Provençal. Mais ceci dit, on a bien compris, si des gens connaissent une petite voiture à un prix raisonnable, tu serais intéressé.
6: Ouais, c'est ça, ouais.
2: Voilà. Eh bien, écoute, jamais il y a des gens qui nous appellent, on te fera suivre le message.
1: On va dire plus particulièrement en Mayenne.
2: En Mayenne, oui.
6: Ouais, ben après, moi, de toute façon, vu que après, j'ai toujours un moyen pour venir, même si c'est de votre côté, je peux venir la chercher.
2: Oui, il n'y a pas de souci. Le message est passé. Passe un bon dimanche, Eric.
6: Il faudrait garder mes coordonnées comme ça.
2: Oui, Jacqueline, les uns, il n'y a pas de souci.
6: Merci. Allez, bon dimanche à vous.
2: Merci, au plaisir. Au revoir. Et maintenant, je vous propose d'écouter Hubert Ledent, Christophe Peset, c'est la des montagnes.
1: Ah, non, parce que tu aurais pu passer à cette heure-ci le petit message de Claudine, ah, Stéphane.
2: Ah, il est 10h30, exact. Voilà. Oh là là,
1: oui.
2: J'avais oublié. Vas-y, Claudine.
1: Elle a un message important.
2: Oh là là là là là.
1: Oui.
2: Oh là là là là là là.
7: Oui. Je veux remercier Patrick, Guillaume et tous les bénévoles du comité.
2: Des fêtes
7: de Saint-Marc-du-Désert pour la belle surprise qu'ils m'ont fait hier. Voilà.
2: Ah ouais, et puis moi, je trouve que c'est vachement rigolo. Hein. Quelqu'un qui prépare ses tours pour lui-même, c'est quand même pas mal.
7: Oui, oui. Voilà, je t'ai dit, la surprise, elle était belle. Voilà.
2: Et bien entendu, on fait une grosse papouille à la Fifi qui était là aussi.
7: Oui, bah, aux enfants et petits-enfants qui étaient présents. Voilà.
2: Et puis, on remercie aussi quelqu'un d'un peu plus haut placé qui t'a fait un beau petit présent.
7: Ah oui, je l'ai fait. C'est Guillaume qui s'est déplacé. Bah,
2: voilà.
7: Oui. Allez. Qui a passé une heure avec nous, au moins une heure avec nous.
2: Eh bien, bien entendu, dans ces cas-là, on ne peut écouter que Michel Privot avec le comité des fêtes.

0: Et c'était Kiss Me, interprété par Erika. On reprend les dédicaces. Oui, allô ?
1: Oui, allô, Jacqueline ?
0: Oui, bonjour Marina.
1: Bonjour, vous allez bien ?
0: Et vous ?
1: Oui, ça va. Je passe les dédicaces.
0: On vous écoute ?
1: Alors, pour Léna de Marolles-les-Bro, ainsi que Stanislas Frileux de Saint-Clément-du-Jambé, mon papy de Marolles-les-Bro, qu'est-ce que j'avais dit aussi, Jean-Yves François, sa femme de Marolles, et ben, c'est tout.
0: Eh bien, on vous souhaite un bon dimanche.
2: Oui.
1: Et j'ai oublié, Isabelle Tenin de Bonnetable aussi.
0: Oui, très bien.
2: Voilà, ben bonne journée.
1: Bonne journée.
0: Au revoir.
1: Au revoir.
0: Oui, allô ?
3: Oui, bonjour Jacqueline. Bonjour à tous les auditeurs.
0: Bonjour Laurent.
3: Comment allez-vous ?
0: Bah bien, et toi ?
3: Eh bien, ça va. Juste pour vous dire qu'on est à J-54, hein, précisément, d'un grand événement qui va se passer sur ma mère. C'est maintenant officiel.
0: Des comptes à rebours.
3: Voilà, exactement. Donc, voilà, maintenant, après une multitude de réunions avec des personnalités, etc., on est sûr d'avoir ma mère, ce ville étape du Téléthon 2026. Ça va réellement se faire avec un bus aux 1000 couleurs, aux 1000 visages, qui va arriver sur ma berce.
0: Et comment s'est passée cette journée de dimanche à la découverte de ma berce ?
3: Eh bien, on dirait que les gens, ils sont pas tous très très cultivés, on va dire. C'est beaucoup plus compliqué que prévu, puisqu'on avait prévu un peu une chasse au trésor pour environ 2 heures, et les premiers ont gagné en 3h01, et sur 12 équipes, il n'y en a que 4 qui ont trouvé l'énigme pour accéder au coffre au trésor. Donc les gens étaient... ils ont trouvé ça marrant, mais un peu trop compliqué à leur goût.
0: Mais c'est peut-être qu'ils voulaient profiter du soleil tout l'après-midi.
3: Oui, bah c'est vrai qu'on a eu une chance extraordinaire parce qu'il a fait super beau, et voilà, on a fait balader les gens aux différents endroits de Mamers. Franchement, ça a été apprécié. Une deuxième édition nous a été demandée, donc on travaille sur une deuxième édition pour l'année prochaine.
0: Puis peut-être qu'on pourrait faire découvrir auparavant, sur forme de petite chronique, peut-être les différents lieux de Mamers qui pourraient être dans les énigmes.
3: Ben oui, parce que par exemple, sur les 80 participants, il y en a beaucoup qui ne savaient pas qu'il y avait une prison à Mamers, d'autres qui ne savaient pas qu'il y avait une tour Eiffel, etc. Donc voilà, ça a permis d'avoir une journée agréable en famille, entre amis, tout en découvrant...
2: Voilà, une bonne journée découverte.
0: Et je pense que notre ami Fabien, l'office de tourisme, connaît tout ça.
3: Ah, il est sur le bout des doigts. Mais il a pas joué, puisqu'il avait aussi une autre animation le même jour que nous. Mais voilà, heureusement d'ailleurs qu'il a pas joué, parce qu'il serait arrivé le premier.
0: Ah bah oui, forcément, oui, oui, il aurait pas mis 3 heures.
2: Hein. Oui, connaissant les lieux.
3: Non. Donc voilà. Donc en tout cas, eh ben, on se retrouve très bientôt, je pense, parce que la Sainte-Catherine arrive maintenant à grands pas.
0: Oui, on rappelle la date, la Sainte-Catherine, ce sera le samedi 28 novembre.
3: Voilà, exactement. Et donc, pour tous les auditeurs, enfin, la collecte de piles est officiellement lancée. Nous avons reçu cette semaine les fameux fûts, et le point de dépôt principal au 55 rue de la Tallerie à Mamers est vraiment ouvert, avec un grand fût qui vous attend devant. Donc, tous les auditeurs qui n'hésitent pas à déposer leurs piles qu'ils ont stockées depuis toute une année.
0: Sauf que pour moi, elle n'est pas encore officiellement lancée sur l'antenne de Radio Alpement.
3: Oui, Timéo et Léo, ils travaillent.
0: Voilà, t'as bien compris mon petit message, c'est bientôt les vacances, ils vont peut-être trouver le temps.
3: Oui, oui, ah bah en fait, Timéo n'a pas de vacances là, parce qu'il part en stage dans 15 jours et il a 3 semaines de stage.
0: D'accord.
3: Donc, mais on va trouver un moment, la semaine prochaine à l'école, il va trouver un moment pour faire quelque chose.
0: Ouais, je pense que ça pourrait être sympa, parce qu'il y a des petits jeunes qui communiquent sur l'action.
3: Exactement, donc on va travailler là-dessus, et puis bah, on compte sur tous les auditeurs pour justement ramener un maximum de piles, si on peut arriver à 4 tonnes de piles sur sur le North Sarthe, ça serait magnifique.
0: Bon, la collecte a déjà débuté depuis un certain temps, mais bon, là, c'est officiel et voilà, on vous attend tous. On rappelle qu'à Radio Alpes-Mancelles, on vous paye le café si vous passez en semaine à le 10h pour déposer vos piles. Et puis, bien évidemment, le dimanche matin, on vous attend également aux alentours de 10h30. Hein.
3: Exactement. Eh bien, pas de souci. Et puis, ben, nous, de notre côté, on est en train de vous préparer un super programme pour le samedi 5 décembre sur la ville de Manners. Donc, on attend tous les auditeurs le samedi après-midi pour faire la grande fête avec nous.
0: Très bien. Merci, Laurent.
3: Voilà.
2: Merci. Dimanche, Laurent.
0: Bisous à la petite famille.
3: Pas de souci. À bientôt.
2: À bientôt.
0: Et on continue en musique, toujours à vous faire découvrir des nouveaux titres ce matin, mais des nouveaux auditeurs.
2: Oui, ils sont un peu flemmards.
0: On les attend,
2: matin,
0: ceux qui nous ont jamais appelés.
2: Merci à Monique d'avoir envoyé son message, mais le téléphone est ouvert, hein, faut pas avoir peur d'appeler.
0: Donc on va continuer avec Hubert Ledent, Christophe Pesset, c'est le titre, c'est la Démontagnée, on part pour les Aravis.

0: retrouver maintenant avec le tango de ces dames interprété par Benjamin Durafour.
1: Comment ça, Jacqueline? On n'a pas d'appel encore?
0: On n'a pas d'appel. Mais ils sont tous prêts là. Ils sont à table pour être prêts pour aller danser cet après-midi.
1: Voilà, oui, je pense, oui.
0: Mais ou alors ils sont peut-être restés coincés quelque part. Mais j'attends que Stéphane soit revenu en studio pour passer cette très belle chanson qu'on a découverte cette semaine. Allez, le tango de ces dames. On vous attend 02 43 33 15 15. 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

0: Oui, allô? Allô? Allô, le 02 43 97?
1: Allô?
0: Modedette! C'est Modedette!
1: Oui?
2: C'est Modedette!
1: Ça va, oui?
0: Non, mais très bien, et toi?
1: Je souhaite un bon bonjour à vous deux, hein.
0: Merci bien, Dédette.
1: Et puis à tout le monde qui est avec vous.
3: Oui. Bonjour, ma Dédette, avec un gros mignon.
4: Bonjour, Dédette.
1: Voilà, c'est bien, merci, ma belle.
0: C'est
1: délicate pour ma Chantal,
0: oui.
1: Chouchoute, Jadie, Annick, Marie-Jo et Cécile Jonathan.
0: Voilà.
1: Et bon dimanche à vous deux.
0: Merci bien, Dédette. À très bientôt, ma Dédette, j'espère.
1: J'espère, oui.
0: Oui. Eh bien, amuse-toi bien. À plus. Au revoir.
1: Bisous, Dédette. Merci. À bon dimanche à vous deux.
0: Merci. Au revoir.
1: Au revoir.
0: Et d'ailleurs, Dédette, j'ai l'impression que je vais passer une belle biche. Ça fait longtemps que je n'ai pas passé ma biche.
1: Oui, voilà.
0: J'ai envie de passer ma biche, moi.
3: Eh bien, ma biche, passe ma biche.
0: Bah oui, étant donné qu'on a une biche à l'antenne. Il faut bien qu'on ait une biche dans les ondes aussi.
4: Et peut-être qu'elle était aux abois ce matin.
0: Bah, va savoir. Qu'est-ce que t'en penses, Dédette?
1: Oui.
0: Ça serait une bonne idée.
3: Ça va lui faire plaisir.
1: Hein, bah, j'attends.
0: T'attends? Bon, bah alors, si t'attends, je la pense tout de suite alors.
1: D'accord.
0: Allez, gros bisous.
1: Gros bisous.
3: Bon dimanche.
0: Au revoir.
1: Oui, vous aussi.

0: Ah, il n'y a pas à dire, ma Dédette, hein, qu'est-ce que c'est beau. Là, je suis sûr qu'elle est heureuse. Allez, on prend une nouvelle dédicace. Oui, allô?
1: Oui, allô, il n'y a pas qu'elle qui est heureuse. Hein.
0: Ah, toi aussi? Ah, comment tu m'as utilisé?
1: Ça va.
0: Mais oui, mais tu sais bien que ma Dédette... Oui, mais ma Dédette, qui a 96 ans, c'est normal qu'elle ait ses petits avantages.
1: Ah oui, oui, non, mais je comprends tout à fait.
0: Ouais, je l'adore.
1: Ah oui, oui. Bon, allez, un petit coucou à Alain et à Josiane du Châtelet, ouais, et ses enfants. Voilà. À Marie-Vonne et à ses enfants. Marie-Paul, Pascal et ses enfants.
0: Voilà.
1: Liliane et Daniel de Commerveille, mmh, et à ses enfants. Et à mes petits-enfants aussi. Jean-Sylvie Marie-Rose de la Perrière, monsieur et madame Bélière.
0: Voilà.
1: Le petit facteur, mmh, Fifi, Sylvie de Luna.
0: Oui, oui.
1: Et puis Jocelyne, les deux Jocelyne du Guy de la Chaîne. Et puis à tous nos amis du Guy de la Chaîne.
0: Oui.
1: Et puis de Navarre et puis tout le monde. Un gros bisou à vous tous.
0: Oui, toi aussi, amuse-toi bien,
1: bon,
0: au plaisir.
1: Dimanche à vous.
0: Merci, au plaisir, au revoir.
1: Au revoir, au revoir.
0: Oui, allô?
2: Oui, bonjour, Radio Alpes Moncel.
0: Bonjour, mon Seb.
2: Comment allez-vous?
0: Mais très bien, et toi, mon ami?
2: Impeccable. Moi, je suis au bord de la rivière, je suis très bien.
0: Au bord de la rivière?
2: Oui.
0: Ça veut dire quoi, ça?
2: Ben, je suis à la pêche.
0: Bah oui, mais attends, tu m'as pas invité.
2: Ah, bah si, bah tu peux venir.
0: Ah bon, bah attends, bouge pas, j'ai ce micro, j'y vais. T'es où, du côté de du pont?
2: Vivoin plage.
0: Ouais, c'est ça, du côté du pont, ouais, c'est bien ce que je pensais.
2: Non, non, non, je suis pas au pont. Non.
0: Ah, t'es pas au pont?
2: C'est la route de Maraché.
0: Ah, du côté de Lavoir.
2: Ouais, ouais, c'est ça.
0: Il n'y a pas un petit barrage par là?
2: Si, bah, où il y a Poirier, mais ouais, on n'a pas le droit d'y aller.
0: Bah, c'est bien pour ça que je faisais la remarque.
2: Ah oui, bah oui.
0: Je te rappelle que pendant quelques années, je m'en occupais de ce petit pont.
2: Ah.
0: Ce petit ouvrage. Ouais, c'est, ouais, mignon. Un, ouais, déclenchement par ultrason. Mmh.
2: Ouais, c'est sympa.
0: Ouais. Alors dis-moi tout, ma grande.
2: Donc dis bonjour à Stéphane.
0: Oui.
2: Bonjour Jacqueline.

0: Bonjour Claudine, bonjour Mimi. Bonjour.
1: Et puis on a deux petits jeunes qui viennent d'arriver. Bonjour. Attends, alors bouge pas. On va demander au petit jeune à la perruque toute noire. Non, j'ai dit la perruque toute noire. Oui. C'est comment ton prénom ?
2: Nathalie.
1: Nathalie, mais n'aie pas peur, Nathalie.
3: Elle est un petit peu loin du micro.
1: Oui, un peu loin, Nathalie. Bonjour Nathalie.
0: Bonjour Nathalie. Bonjour Nathalie.
1: Tu vois, c'est pas compliqué. Et Nathalie est accompagnée de
4: Fabrice.
1: Bonjour Fabrice.
4: Bonjour.
0: Bonjour Fabrice.
1: Donc on va vous donner la parole juste après. Vas-y Seb. Ouais.
0: Oui, donc bonjour aux nouveaux arrivants.
1: Voilà. Il vient tout juste d'arriver. Hein. À peine arrivé, on les a mis dans le fauteuil, crac boum. On a remarqué qu'en fin de compte, dès que les gens, on les laisse de l'autre côté trop longtemps, après ils ne veulent plus parler au micro. Donc dès qu'ils arrivent, on les met devant, comme ça.
0: Ouais. Je vais faire la petite dédicace habituelle. Bonjour à mes parents, Jean-Luc, Marie-Christine.
1: Ouais.
0: Un coucou à Désiré et Marianne, bonjour. Alain du Château, Soso, toute la famille de la
1: radio. Ah, la famille.
0: Voilà, et je vais faire une petite dédicace aussi, je vais féliciter mes deux garçons qui ont bien bossé.
1: Ah.
3: Alors j'ai une nouvelle moi en tout cas.
0: Oui, mais moi j'en ai une autre ce matin qui est très bien.
3: D'accord.
1: on peut comprendre.
3: Donc on félicite Quentin pour son permis.
0: Permis, oui, et Mathéo a eu son code ce matin.
5: Ah bah c'est bien.
1: Okay. Ah
5: c'est
1: bien. Bah génial.
0: Ouais, je suis content.
1: Et ça veut dire que bientôt toute la famille aura son permis.
0: Voilà, c'est ça, bah pratiquement.
1: Ouais. J'adore le mot pratiquement.
5: C'est bien.
1: Ah, génial. Donc comme ça, chacun à leur tour, à 4, ils pourront déplacer la personne qu'il n'a pas.
0: Voilà, c'est ça.
1: On est coquins, mais on fait un gros bisou à Sylvie.
0: Ouais, c'est super, ouais. Comme ça, ils vont pouvoir aller plus loin, quoi, on va dire.
1: Ah oui. Mmh. Oh, le petit dernier qui vient d'avoir son code, pour l'instant, il n'a pas bien loin à aller.
0: Non, mais bon, quand il l'aura, ça sera bien aussi.
5: Oui, parce que c'est bien utile, n'est-ce pas?
0: Oui, parce que s'ils veulent aller sur les chantiers ou quoi que ce soit.
1: Ah, exact. Après, pour être autonome même dans l'entreprise, tout à fait.
0: Exactement.
1: Ouais, il a quel âge là? Il a 17 là?
0: Oui, il va avoir 17. Hein.
1: Ouais, donc voilà, il n'y a pas de retard. Hein.
3: Mais il est en âge d'avoir le permis. Hein.
1: Ben oui, maintenant c'est vrai qu'à 17 on peut l'avoir. Oui. Moi je suis encore à la vieille époque, moi tu sais. Pff.
0: Même à 5 ans maintenant tu l'as si tu te débrouilles bien.
1: De toute façon maintenant tu ne sais pas encore parler que tu l'as. Hein.
0: Oui, c'est clair.
1: Du moment que t'arrives à marcher. Le seul inconvénient, c'est les pédales, elles sont un peu loin.
0: Oui,
1: bon, à l'arrière, on prend une boîte automatique au volant.
3: D'ici quelques années, il n'y aura pas besoin de permis. Hein.
0: Non, mais il va falloir des sacrés cales pour aller voir les
1: pédales aussi. Non, mais ce qu'il faut faire à ce moment-là, il faut faire comme dans un certain milieu, comment dirais-je, professionnel, où on a le droit de rouler avec des 50 tonnes sans permis.
0: Oui, enfin, c'est autre chose. Et puis pendant que j'y pense, je fais un bon anniversaire à Teddy, le mari d'Amélie.
1: Ah, bah écoute, tu lui diras juste qu'on n'a pas vu la bouteille.
0: Ouais, bah je vais lui transmettre.
1: Ouais, voilà, tu peux. Bon allez, amuse-toi bien.
0: Un bonjour à tout le monde, hein,
1: oui.
0: Un gros bisou.
5: Hey.
0: Et à très bientôt.
1: À très bientôt, mon Seb, salut.
5: Anima voilà. Mea.
1: Ouais. Oui, Anima Mea.
3: Bah, et puis t'as le mamerton qui te dit bonjour le pêcheur, on n'a pas les moyens de ça.
0: Exactement, bonjour Laurent. Je fais un bisou à Pierrot aussi.
1: Ouais, bien sûr. On est obligé de penser à Pierrot dès qu'on dit Anima Mea.
5: Oui. Oui,
0: exactement. Parce que notre ami.
1: Alors lui, c'était comment déjà? Toi, c'était le PR Bécane.
0: Ouais.
1: Et lui, c'était
0: Je sais plus.
1: Bah, Pierrot, oui. C'était à l'écoute.
3: Il va falloir nous la refaire.
1: Voilà.
5: Oui, parce que je sais plus.
1: Allez, à plus. Salut Seb.
0: La bémol peut-être.
1: La bémol, c'est ça.
5: Oui.
1: La bémol. Allez, à plus.
0: À plus, bonne journée.
1: Oui, allô?
6: Oui, allô, bonjour.
1: Bonjour.
6: Marie-Paul.
1: Oui, c'est Marie-Paul.
6: Voilà. Alors, c'est pour faire une dédicace à toute l'équipe.
1: Oui.
6: À Marie-Thérèse, Hubert.
1: Oui.
6: Et Marie-Vonne, Alain et Josiane.
1: Ben voilà, nickel.
6: Voilà.
1: Merci bien, Marie-Paul, au plaisir. Au revoir.
5: Merci pour la dédicace.
1: Alors Nathalie, comment vas-tu?
4: Ça va mal, je crois, Nathalie.
1: Bon, alors on va parler à Fabrice, alors.
4: Oui, parce que sa maman vient de décéder.
1: Ah, flûte.
5: Ah, ça va.
1: Ouais. Ça, c'est pas ce qu'il y a de mieux.
4: Non.
1: Alors Fabrice, dis-moi, tu es de quel secteur?
4: Oui, je suis de Pont-Valin.
1: Oh, Pont-Valin.
4: Ouais.
1: J'ai travaillé 2 ans là-bas.
4: Ah bon?
1: Oui. J'étais à cette époque-là dans ce qu'on appelait la DDE.
4: Ah, la DIR.
1: Non, la DDE.
4: Maintenant, ça s'appelle la DIR.
1: Ah non, maintenant ça n'existe plus la DDE, ça a été repris par le département et ça s'appelle la TD.
4: Ah, TD.
1: Agence Technique Départementale. Et avant c'était les 10 doigts engourdis.
4: Voilà.
1: DDE, voilà, tout à fait, tout à fait.
4: C'est
1: voilà.
4: Ça, ouais.
1: Et après ça s'appelait la DDT, 10 doigts tranquilles. Voilà, voilà. Alors il en reste encore un peu de monde en DDT, parce ouais. que donc moi à mon époque on était 1200 salariés dans la Sarthe, maintenant ils sont plus de 340, mais c'est au Mans, ce qu'on appelle à Pexan, l'ancien centre ouais, de ouais. formation des gendarmes.
4: Je vois,
1: ouais. Ouais, ouais, ouais, on voit. Alors, tu es de Pont-Valin, donc tu t'es perdu dans le secteur ?
4: Oui, je viens voir mes beaux-parents qui habitent à Saint-Ouen-le-Mimbré.
1: Ah, bah, et qui se prénomme ?
4: Collet, monsieur Collet, Roger.
1: Roger Collet ?
4: Oui.
1: Roger Collet. Je connais André Collet, je connais Jean-Michel Collet. Roger Collet.
2: Au carrefour de la promenade.
4: Au carrefour de la promenade, là, sur la route de la
2: Ville. Ancien charcutier à Fredin.
1: Ah, oui, d'accord.
4: Fille. C'est sa fille.
1: D'accord. Ben voilà.
2: D'accord, ok.
1: Eh ben, le monde est petit. Roger, ah bah oui, là, bah oui. Maintenant, on voit mieux. Et donc, t'es venu faire un petit tour, voilà. Et t'étais au courant qu'il y avait une radio à Saint-Ouen.
4: Ouais.
2: Je voulais vous demander un service.
1: Ah bah on va en parler juste après de l'antenne. Et donc, bien entendu, ceci dit, tu n'es pas si loin que ça pour Pont-Valin. Moi, j'ai fait la route toutes les semaines pendant 2 ans.
4: Ah oui.
1: Donc tu peux revenir quand tu veux.
4: Oui, d'accord.
1: Ah, on est bien d'accord.
4: Oui.
1: Bon, allez, on va passer une petite musique et on va en parler juste après. Pour le moment, on va écouter une chanson plutôt rigolote.
2: Une grande pensée à maman, je t'aime.
1: Mais bien sûr, Nathalie. Et donc, mais on va en parler davantage tout à l'heure avec une chanson adaptée. Là, pour le moment, on va écouter Jargouni avec « Je suis coincé dans les WC ». Donc, cher ami auditeur, bon appétit.

0: blessés.
1: Oui, c'est bien du jargonier de nous faire des chansons de ce style. Bon, ceci dit, ça reste tout à fait correct. Mais c'est vrai que ça doit être embarrassant d'avoir des problèmes digestifs et en plus d'avoir une poignée cassée dans les...
2: C'était coincé, oui.
1: C'est vraiment, vraiment pas de chance. Allez, quelques petits directs. Oui, allô? Allô?
3: Oui, bonjour. Bonjour, Stéphane et toutes ces dames.
1: Sous les louettes? Non?
2: Non.
1: Non, vas-y, continue de parler.
3: Pas du tout. Moi, je pense beaucoup à vous. Je vous écoute quand nous sommes là, mais comme nous sommes souvent partis, ce n'est pas facile.
2: Oui, ça y est, j'y suis.
1: Neuchâtel.
2: Ouais, j'y suis, Neufchâtel.
1: Neufchâtel. On y a pensé tous en même temps. Madame Campinker.
3: Alors, oui, ben là, je repars aussi, encore. C'est bientôt les vacances, il faut profiter. Je fais un petit coucou à Albert et Marcel, Jean-Claude Odile, Denise Jeannot, Louis, Yvette et tous nos amis, parce que si j'énumère tout le monde, il y en a beaucoup.
1: Oui.
3: Et je vous souhaite, je vous verrai le 28 novembre, j'espère qu'on sera là.
2: À la porte ouverte de Sainte-Catherine.
1: Hein. Alors le 28...
2: Voilà. Le 28, oui, Stéphane, le 28 novembre. Quatrième samedi du mois.
3: Samedi prochain, c'est pas possible, je pars. Alors, vous voyez, il y a plein de choses.
2: Oui, c'est fait, on en a parlé tout à l'heure et on avait déjà regardé ce calendrier.
1: C'est
2: vrai.
1: Parce que le premier novembre, mais dimanche, c'est ça. On est bien d'accord, le 28.
3: Oui, j'ai entendu, c'est pour ça que j'en parle.
1: D'accord.
3: Ginette m'a contactée pour les calendriers. Alors, je lui ai dit quand je serai là, tu me les apportes, il n'y a pas de souci.
1: Ben bah, voilà, nickel.
3: N'est-ce pas? Je vous souhaite un bon dimanche et à plus tard.
1: Oui, au plaisir de se revoir. Au revoir.
3: Bon courage.
1: Merci, au revoir. Et donc, maintenant, nous allons avoir une petite pensée pour... n'est-ce pas, Nathalie?
4: Oui.
1: Oui, on comprend le moment que tu passes, c'est jamais agréable, mais malheureusement, c'est la vie. Et on a une amie donc assez proche de Radio Pomoncel, puisque c'est à Saint-Ouen-de-Mavry. Donc, on va passer une petite chanson de Sylvère Burlot, une maman, en souvenir de la maman de Nathalie, Nicole. On est d'accord?
4: Merci.
1: Mais je t'en prie, c'est tout à fait normal.

0: Voilà un petit moment de recueillement pour une amie de Saint-Ouen-de-Mabry, bien entendu, tout le monde pense à elle. Et Nathalie sera ravie de voir toutes les personnes venir la rencontrer mardi prochain. Allez, on continue cette émission. Oui, allô ? Allô ? Oui ?
1: Allô, Stéphane ?
0: Oui, salut Pierrot.
1: C'est monsieur la bémol.
0: La bémol, bonjour, c'est la bien bémol. Ça. C'était la bémol. Ouais, on n'était pas sûr.
1: Non, j'ai bien vu ça. Bon, ben bonjour à tous dans le studio. Hein.
0: Oui, salut à toi, Pierrot.
1: J'aurais dû aller vous voir ce matin, mais j'ai eu du monde qui sont venus.
0: Ah non, mais il n'y a pas de souci, Pierrot.
1: On verra ça dimanche.
0: Voilà. Alors, une petite dédicace.
1: Oui, une petite dédicace. Bon, Michel et Marie d'Auteuil, Isabelle et Yvette de Villiers-sous-Mortagne, Janine et Monique de Picardie, Michel et Annick Poutou de Fier, Daniel de Bellem, Alain, Tom et Julien de Saint-Vincent-des-Prés, Michel, le beau frère de Montagne-au-Perche, Nathalie et Michel Durand, mes cousins de Lignerolles. Attends, je crois que je tourne la page.
0: Oui. Solange, du cahier à 3,50 francs.
1: Oui, oui. Solange, le professeur de Champremont.
0: Ouais.
1: Mathilde Thomas de Saint-Pierre, Nicole Lannoy de Saint-Pierre, Colette Florette d'Alençon, et puis tous les amis de Saint-Pierre, et les Ramiers et Simone Truchet, ma voisine. Et coucou à Seb et puis Jean-Luc qui m'ont dit un petit coucou tout à l'heure.
0: Tout à fait. Ah. Eh ben, passe un bon dimanche, mon ami.
1: À vous aussi, merci.
0: Salut Pierrot, à plus.
1: À bientôt.
0: Oui, allô ?
2: Oui, Stéphane ?
0: Oui.
2: Bonjour, c'est Irène.
0: Bonjour. Ah, salut Irène.
3: Bonjour Irène.
0: Oh,
2: bah oui, une revenante.
3: Oui, c'est pour ça qu'on a du soleil, hein.
2: Ah, bah tu vois. Hein. Bon, je voulais passer une dédicace pour dire merci à mon fiston, à ma belle-fille, qui nous ont fait une soirée superbe hier soir pour leurs 30 ans de mariage.
0: D'accord.
2: Et le départ en retraite de mon fiston.
0: Déjà ?
3: Ah, d'accord.
2: Ah bah oui. Hein ?
0: Bah, je comprends pas, t'as 63 ans, comment lui peut être en retraite ?
2: Non, j'en ai 18, moi.
0: Ah oui, t'as 18.
2: Alors, mon inséparable aussi.
0: Oui.
2: Et puis tous les amis, si tu pouvais me passer le tango bleu.
0: Le tango bleu.
2: Alors, oui. Tu sais... pensais avec lui cette guitare.
0: Ah oui. Je
3: sais pas si je l'ai. Hein.
0: Oui. Ça,
2: non, mais tu me l'as passé dans le temps.
0: Ah.
3: Puis Michel guitare, on a juste un seul album.
4: Oui, il y en a qu'un seul.
2: Oui, mais pas forcément lui. Hein.
3: Ah oui.
2: Qu'il soit joué par n'importe qui, mais mon tango bleu.
3: Ah, oui. Tango bleu, mais tu vas le trouver, Stéphane, autrement.
2: Oh ben oui, vas-tu pas chercher pour moi.
0: Ah mais tu sais bien que Irène, pour toi je chercherai la lune si c'est possible. Mais alors le tango bleu, alors j'ai interprété par Gérard Gouni, Jérôme Morgan, Hervé Christiani, Renaud, non, Tino Rossi non plus, Daniel Roger et Linda.
2: Oh si tu peux faire Tino Rossi.
0: Dimanche matin.
2: Non. Ah merde.
0: Mince, oui bien sûr, mince.
2: C'est mal poli, hein, j'ai dit merde. Hein.
0: Oui c'est ça. Maurice Archange, non, ou Daniel Roger et Linda, c'est pas mal.
2: Allez, vas-y.
0: Lequel ?
2: Celui que tu veux.
0: Bah, je pense qu'avec Linda, c'est chanté.
3: Oui,
0: quoi.
3: Daniel Rocher, oui, peut-être.
0: Ouais.
3: Oui.
0: Allez, on va passer ça.
3: Je sais pas.
2: Je vous fais des gros bisous, je vous dis à bientôt.
0: Oui, à très bientôt, on irait.
2: Allez, à bientôt.
0: Oui, salut.

0: Oui, allô?
1: Allô?
0: Oui?
1: Oui, bonjour Stéphane.
0: Bonjour.
1: Hey, c'est Minouche.
0: Salut Minouche.
1: Comment on va?
0: Mais très bien, et toi?
1: Bonjour Claudine aussi.
2: Oui, bonjour.
1: Oui, un petit bonjour.
0: Oui.
1: Voilà. Mmh. Alors, bisous à mon petit Fredo.
0: Oui.
1: Fredo, et puis j'ai un mon bon fils de Marseille.
0: Oui.
1: Voilà, Johnny. Mmh. Voilà. Mon fils Jacques Beaufet.
0: Mmh.
1: Voilà. Et puis, bon, bah, tous ceux qui vont me reconnaître.
0: Bah voilà, très bien. Eh bien, passe un bon dimanche.
1: Pareil aussi, merci.
2: Bonne journée, au revoir.
1: Pareil, merci.
0: Mmh. Et maintenant, nous allons écouter alors, un très beau western. Alors, on avait un western qui était fait par Sergio Leone. C'était avec, comment que s'appelait, l'acteur. C'était pas Claude Brasseur, c'était, ça y est, j'ai perdu son nom. Ah, je le vois bien dans ma tête, là, avec la moustache. Ouais, je me rappelle plus l'acteur.
2: Hein? Charles Bronson.
0: Exactement, Charles Bronson. Merci Daniel. Merci Daniel. Et en effet, Charles Bronson, c'est lui qui jouait de l'harmonica et qu'on appelait donc ce western l'homme à l'harmonica. Et donc, qu'est-ce que tu nous as interprété? Au plaisir. Au revoir Nathalie. Au revoir Fabrice.
3: Connaissez-vous mon Val de Loire?
0: Alors moi, je connais dans mon verre. Mais la musique, ça remonte à bien longtemps. Et c'est ce que tu nous proposes? Alors, à 11h25. Bah, j'espère au moins que tu as amené ce qu'il fallait.
3: Oui,
0: parce que le jouer c'était un fait, mais après le...
3: J'ai amené ce qu'il fallait.
0: Ah, que ça, ah oui. Ah, moi je pensais qu'il y avait avec...
4: Mon Val de Loire, c'est juste une région, c'est tout.
0: Ah, voilà. D'accord.
2: Non, mais on verra plus tard.
0: Allez, vas-y, Mimi, on t'écoute.

0: Eh oui, on peut l'applaudir, mon Mimi. Y a pas à dire, t'as toujours du souffle. Malgré ton grand âge.
1: Un peu. Si tu veux arroser ça, Stéphane, tu peux nous offrir une petite coupe de champagne.
0: Ah oui, c'est comme ça, toi. Allez, comme ça. Une petite coupe de champagne. Eh ben écoute, on une petite dédicace avant. Oui, allô ? Allô ?
2: Oui, allô ?
0: Oui ?
2: Oui, c'est Fredo de Bonnetable.
0: Salut Fredo.
2: Ouais. Bonjour à toute l'équipe. Hein.
0: Merci.
2: Bon dimanche.
0: Oui.
2: Et ma soeur hein, qui vient d'appeler.
0: Oui, Minouche.
2: Ça y est, j'ai réussi à la brancher là-dedans. Maintenant, elle a un téléphone tous les dimanches.
0: Eh bien, elle a raison, c'est ça, il fait plaisir.
2: Voilà, ouais. Il dans la bite ma mère.
0: Oui, je sais, ouais, choquant.
2: Ça va être quand pour vous là-bas?
0: Ah ben je ne sais pas, c'est pas nous qui décidons, hein, c'est l'ARCOM.
2: C'est l'ARCOM, oui.
0: Voilà. Ouais. Tant que l'ARCOM ne donne pas l'autorisation d'émettre, on ne peut pas.
2: Ah, ok. Okay. Bon ben sinon bonjour à tout le monde, à ceux qui me connaissent,
0: ouais. Entendu. Allez, passe un bon dimanche.
2: Un gros bisou à ta soeur Minouche.
0: Ouais. Au plaisir, au revoir Fredo.
2: Ouais, bisous à toute l'équipe.
0: Ouais, bon merci. Dimanche. Au revoir. Et donc maintenant, bien entendu, on va écouter René Grolier avec qu'est-ce qu'on a dit Mimi ?
1: Une petite coupe de champagne,
0: ah oui. Ben voilà. Il se demandait où est-ce qu'on allait boire le champagne, ben il est là. Ouais, oui.

0: Oui, allô?
1: Oui, bonjour, c'est Stéphane.
0: Oui, l'horaire est passé, alors fais vite, s'il te plaît.
1: Oui, je vois que vous êtes en train de déguster le champagne.
0: Ah, c'est pas nous, c'est René Relier.
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1: Tu m'étonnes pas, hein. Et après une dégustation de chocolatine, tout ça.
0: N'est-ce pas? La chocolatine était bonne.
1: Ah, bah, tu vois.
0: Mais bon, en général, je serais plus pour le rosé du Perche que pour un champagne.
1: Ah, ah bon, tu connais ça, toi?
0: Le rosé du Perche, oui, un peu. Un peu.
1: Un petit peu.
0: Un petit peu.
1: Oui,
0: c'est fort agréable.
3: Oui.
0: Mmh. Oui.
1: Ça fait la digestion.
0: C'est ça.
1: Hein? Bon, un petit message pour notre ami Fernand.
0: Bien sûr.
1: Paris.
0: Mmh.
1: Morissette, sa voisine.
0: Oui.
1: Madame Hubert du Gué de la Chaîne, et ainsi que Marie-Thérèse Hubert, le rayon de soleil.
0: Tout à fait. La mer.
1: Mmh. Oui. Notre ami Jacques et Jocelyne, la soeur au Gué de la Chaîne.
0: Ok.
1: Sylvaine à Saint-Fulgent, ainsi que Annick et Pierre à Égé.
0: Mmh.
1: Hein? Et notre ami Pierrot de Saint-Pierre que j'ai vu là tout à l'heure.
0: Oui, tout à fait, au téléphone, oui.
1: Mmh. Ah oui. Et toutes les personnes que j'oublie. Hein.
0: Tout à fait. Eh bien, écoute, amuse-toi bien.
1: Oui.
0: Au plaisir. Salut, René.
1: Allez, à plus.
0: À plus, au revoir.
1: Au revoir.
0: Et oui, vous avez reconnu le générique de fin de cette émission. Nicolas Devoir qui nous interprète. On vous dit ciao, à bientôt. Donc, on va laisser l'honneur. Tiens, Daniel, allez, on commence par toi. Un casque sous les oreilles. Et tu vas nous dire un petit mot pour dire au revoir à nos auditeurs. À ce que tu veux. On t'écoute.
4: Bon, bah, je vous remercie tous pour votre écoute. Je dis au revoir à tout le monde. Chanteurs, chanteuses, danseurs, danseuses. Et puis, je vous dis une bonne après-midi à tous. Et bon rendez-vous à la prochaine sur Radio Alpes-Mancel.
0: Bah voilà.
5: À tous, on vous souhaite une semaine très chouette.
0: Claudine.
6: Oui, on souhaite une semaine très chouette à tous nos auditeurs à l'écoute de Radio Alpes-Mancel. Et un bon dimanche à tous.
0: Merci, Claudine. Bien entendu, le plus beau, le plus charmant, le plus dévoué, Mimi.
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0: Toujours si modeste.
7: Au revoir et à bientôt.
0: Et encore merci pour ce petit éther d'accordéon.
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0: ah bon,
7: harmonica.
0: Ah, t'as remarqué quand même.
7: Oui. Ah oui, oui.
0: Eh oui, Charles Bronson, l'homme à l'harmonica.
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0: Jacqueline, non, donne pas la parole, toi, si.
8: Bah, écoute, non. Ouais, bah, moi, j'ai donné rendez-vous à Michel mardi et vendredi, Stéphane.
0: Hein, si je
8: tu veux
0: ça.
8: Pas de moi, voilà.
0: Ah, bah, non, bah, moi, je bosse, donc.
8: Et alors, rendez-vous à tous nos auditeurs tous les jours de la semaine à partir de 9h sur l'antenne de Radio Alpes-Mancel et restez fidèles. Écoutez tous les programmes. Et petite précision, Daniel, vous l'entendez régulièrement chanter le matin quand vous écoutez la radio à 10h. Voilà,
0: puisqu'elle fait partie de nos chanteurs du vendredi soir. Donc, Michel, en fait, j'ai oublié, tu veux combien déjà pour deux jours, deux après-midi? Enfin, bon, on va régler ça. En
5: retenue.
0: En tout cas, une chose est sûre, hein, restez fidèles à Radio Alpes-Mancel sur le 106.3 FM, votre radio de Saint-Ouen-de-Mimbré pour le Nord-Sarthe, qui sera bientôt accompagné par la fréquence du 80. Jacqueline ? 80 ?
8: 11.9, Stéphane.
0: T'es sûr ?
8: Ouais, quasiment, ouais, 99%, voilà.
0: D'accord, 91.9, puisqu'elle le dit, qui sera du côté l'antenne de Mamers et les studios
8: et
0: à Marolles-les-Bro.
8: T'en parles et je crois bien que Alain vient de nous envoyer une photo du château d'eau de Suré, voilà.
0: Tiens donc, oui, ce sera peut-être par là-bas qu'on sera. Allez savoir.
8: Parce une chose... oui. Il voulait savoir et s'interroger sur le château d'eau. Il y a deux châteaux d'eau dans le secteur de Mamers.
0: Tout à fait. Non, voilà. Il y en a quatre.
8: Et quand il est passé me voir cette semaine, il s'interrogeait sur le château d'eau. Voilà, alors d'accord. Je lui ai dit, c'est là où il y a une antenne de... Ah non, c'est même pas ça, rien à voir.
0: Voilà.
8: Rien à voir.
0: Comme d'habitude, tu parles toujours sans savoir. Allez, sur ce, restez fidèles. Hop, j'ai coupé le micro, ça évitera qu'on dise des bêtises. Restez fidèles avec nous, en tout cas jusqu'à maintenant, on est toujours sur le 106.3. Et une chose est sûre, c'est qu'on vous adore. Alors restez avec nous, au revoir.

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Les randonneurs frénois vous proposent une sortie pédestre sur Fier par le Moulin de Rosay sur un circuit de 6 ou 9 km. Le départ se fera en route nationale à Fier ou à 13h place Carnot de Fresnes-sur-Sarthe pour un départ voiture groupée. Tes dansants à Lignières-la-Carrel. Le club Génération Mouvement de Lignières-la-Carrel vous donne rendez-vous le lundi 12 octobre à la salle des fêtes pour un après-midi dansant animé par Bruno Buon. Ouverture des portes à 13h30, l'entrée est fixée à 8€. Un goûter vous sera servi à la pause, apéritif offert pour clôturer la journée. Renseignements et réservations auprès de Nelly Roussel au 07 89 42 92 90 ou au 06 87 68 37 18. Venez passer un moment chaleureux et musical le lundi 12 octobre à ce thé dansant à Lignières-la-Carrel. Concours de belote à Mont-Saint-Jean. Le club Génération Mouvement de Mont-Saint-Jean vous donne rendez-vous le mardi 13 octobre à la salle polyvalente de Mont-Saint-Jean, rue Mathurin-Pathier, pour leur concours de belote.

féminin, un lot surprise non cumulable avec les trois premiers lots, un lot de viande à chaque équipe de ce concours de belote du club Génération Mouvement de Mont-Saint-Jean le mardi 13 octobre. Octobre rose, gagné ensemble contre le cancer du sein. L'Union sportive de Oiseau-le-Petit se mobilise pour la recherche et la sensibilisation. Rejoignez-nous pour une soirée sportive, conviviale, solidaire, au profit de la lutte contre le cancer du sein, le mardi 13 octobre, dès 18h30, au stade Deschamps-Roux à Oiseau-le-Petit. Au programme tournoi et match de gala, trois équipes s'affrontent sur demi-terrain de football à 8 pour la bonne cause. Les seniors de l'Union sportive de Oiseau-le-Petit, l'équipe féminine de Condé-sur-Sarthe et l'équipe féminine de Fier. Animation et stand avec la participation du centre social de la Haute-Sarthe, jeux en bois et jeux autour du ballon rond pour petits et grands, vente de rubans roses, stand d'information et de prévention, restauration sur place pour partager un moment chaleureux et un tir contre la maladie, un but pour la vie, événement au profit de la lutte contre le cancer. Venez soutenir les équipes et faire avancer la cause. N'hésitez pas à porter une touche de rose. Rendez-vous à tous le mardi 13 octobre à partir de 18h au stade Deschamps-Roux de Oiseau-le-Petit. Une invitation de l'Union sportive de Oiseau-le-Petit. Concours de belote à la mêlée à Saint-Rémy-du-Val. L'association Génération Mouvement de Saint-Rémy-du-Val vous informe d'un changement de date et vous invite à son concours de belote à la mêlée le mercredi 14 octobre en remplacement du concours initialement prévu le 21 octobre. Rendez-vous à la salle des fêtes de Saint-Rémy-du-Val. Début des parties à 14h. Inscription sur place dès 13h30. Un lot à chaque participant et un goûter convivial sera offert à l'issue des parties à tous les participants de ce concours de belote à la mêlée le mercredi 14 octobre à Saint-Rémy-du-Val. Venez nombreux partager un moment chaleureux et ludique. Concours de belote organisé par le club du 3e printemps le jeudi 15 octobre. Amateurs de cartes et de convivialité, venez passer un bel après-midi placé sous le signe de la bonne humeur le jeudi 15 octobre à la salle Maison du Temps Libre, rue de la Plaine à Bazoches-sur-Ouenne. Début du concours à 14h, ouverture des portes dès 13h, participation de 8€ par joueur, goûter offert à l'ensemble des participants et un lot pour chaque joueur. Venez tenter votre chance et partager un moment chaleureux à Bazoches-sur-Ouenne à ce concours de belote le jeudi 15 octobre. Renseignements et inscriptions au 06 33 84 14 39. Le jeudi 15 octobre à Neufchâtel-en-Saunois, le club Génération Mouvement de Neufchâtel-en-Saunois vous invite à son thé dansant, un après-midi convivial pour danser, se retrouver et partager de bons moments à la salle polyvalente de Neufchâtel-en-Saunois de 14h à 19h. Thé dansant animé par Bruno Leblanc. Entrée 8€ avec une viennoiserie, le verre de l'amitié, ouvert à tous, seul, en couple ou entre amis. Venez nombreux partager un moment chaleureux dans une ambiance festive et conviviale à Neufchâtel-en-Saunois le jeudi 15 octobre. Plus d'informations au 06 47 84 90 83. Jeudi 15 octobre à Nogent-le-Bernard, thé dansant organisé par le club Génération Mouvement de Nogent-le-Bernard à 14h à la salle du Petit Nogent, rue de Villeneuve. La salle est climatisée. Les réservations sont possibles 3 jours à l'avance, maximum 12 personnes par table. Contactez Monsieur Badet au 06 23 86 37 15, au 02 43 29 39 55. L'entrée est fixée à 9€. Un goûter, gaufre ou salade de fruits ou glace à la mangue vous sera offert. Rendez-vous à tous à Nogent-le-Bernard pour ce thé dansant du jeudi 15 octobre animé par Nicolas Devoir. Vendredi 16 octobre, concours de belote par équipe avec annonce organisé par le club Génération Mouvement d'Assel-Boine à 14h à la salle Henri Bizot d'Assel-Boine. L'ouverture des portes se fera dès 13h30. L'engagement est fixé à 8€ par joueur. Un lot de viande récompensera chaque participant à ce concours de belote par équipe avec annonce organisé par le club Génération Mouvement d'Assel-Boine vendredi 16

Le repas dansant de l'Union nationale des combattants de Saint-Côme-en-Véret le samedi 17 octobre de 12h à 19h à la salle Atlantis de Saint-Côme-en-Véret. Au programme de cette journée, un menu savoureux concocté par le célèbre traiteur Winter de Bonne Étable, une ambiance conviviale sur la piste avec l'orchestre de Jean-Michel Olivier, participation pour les non-adhérents 35€, participation pour les adhérents UNC 32€, les places étant limitées. Ne tardez pas à réserver la vôtre pour profiter de ce repas dansant organisé par l'Union nationale des combattants de Saint-Côme-en-Véret le samedi 17 octobre. Réservation au 06 81 57 22 61. Le samedi 17 octobre à Beaumont-sur-Sarthe, l'auto organisée par l'association Animation Belmontaise, l'auto avec Consolante, à la salle Loisiriculture animée par Ludo. L'ouverture des portes se fera à 18h, début des jeux à 20h. De nombreux lots à gagner, dont des cartes cadeaux d'une valeur de 30€, 60€, 80€, une carte cadeau d'une valeur de 100€, 150€, 200€ et 800€ pour le super lot. Caddie garni, lot apéritif, panier garni, partie spéciale Loto Plus pour des cartes cadeaux d'une valeur de 80, 100 et 200€. Deux parties enfants pour des cartes cadeaux d'une valeur de 30€. Deux parties spéciales pour des cartes cadeaux d'une valeur de 100€. Ce loto du samedi 17 octobre à Beaumont-sur-Sarthe se déroulera avec Consolante. Les réservations sont conseillées au 06 27 49 62 48. Première édition du concours de Pulse à Sougé-le-Ganon. L'association Alpes-Mancelle dans l'Europe, comité de jumelage, organise la première édition de son concours de Pulse le dimanche 18 octobre à partir de 13h à la salle polyvalente de Sougé-le-Ganon. Deux épreuves sont proposées, binôme enfant, puzzle de 300 pièces, binôme adulte, enfant et adulte, puzzle de 500 pièces. Les places étant limitées, les inscriptions sont ouvertes dès à présent via la plateforme Yapla, accessible en scannant le QR code sur l'affiche de l'événement. Exceptionnellement, une inscription pourra se faire par téléphone uniquement le soir entre 18h30 et 20h30 au 07 82 07 44 06. Seul un paiement immédiat pourra valider l'inscription. Un soft sera offert par équipe pour toute inscription effectuée avant le 30 septembre. De nombreux lots sont à gagner et chaque équipe repartira également avec le puzzle réalisé lors de l'épreuve. Les organisateurs invitent petits et grands amateurs de Pulse comme simples curieux à venir relever le défi le dimanche 18 octobre à la salle polyvalente de Sougé-le-Ganon et partager un agréable moment en famille ou entre amis. Une organisation de l'association Alpes-Mancelles dans l'Europe, le comité de jumelage. Le dimanche 18 octobre à Cherizay, le club Génération Mouvement de Cherizay vous invite nombreux à participer à son loto qui se déroulera à partir de 14h à la salle polyvalente 1 bis de l'ancienne école. Ouvert à tous, ouverture des portes à 13h, ce loto sera animé par Ludo. Nombreux bons d'achat, dont 3 bons d'achat d'une valeur de 40€, 3 bons d'achat d'une valeur de 80€, un bon d'achat d'une valeur de 100€, 150€ et 300€ pour le super lot, panier garni et nombreux autres lots. 3 parties spéciales Loto Plus pour des bons d'achat d'une valeur de 50, 100 et 150€. Une petite restauration est prévue sur place. Un carton sera offert à chaque joueur. Possibilité de réserver au 06 74 38 96 61 pour participer à ce loto du dimanche 18 octobre à Cherizay. Les places réservées seront bloquées jusqu'à 13h30. Ensuite, elles seront redistribuées. Octobre Rose à Fresnay-sur-Sarthe le dimanche 18 octobre de 14h à 18h. À cette occasion, l'association Le Repère organise une marche solidaire au départ à 15h d'escale, marche de 3 à 4 km pour une participation de 3€, parcours libre à votre rythme, chasse au trésor pour les enfants, parcours non accessible aux PMR et aux poussettes. L'intégralité
récolté des fonds seront reversés à la Fondation ARC pour la recherche sur le cancer. Marche solidaire dans le cadre d'Octobre Rose, organisée par l'EuropR le dimanche 18 octobre à Fresnay-sur-Sarthe. Le lundi 19 octobre, les randonneurs frénois vous proposent une sortie pédestre sur Saint-Christophe-du-Jambé par la Monnerie sur un circuit de 6 ou 9 km, départ place du Bourg à Saint-Christophe-du-Jambé ou à 13h, place Carnot de Fresnay-sur-Sarthe pour un départ voiture groupée. Concours de belote organisé par le club Génération Mouvement de Vivoin le mardi 20 octobre à 14h à la salle 8 rue de Mercey à Vivoin. Début des inscriptions à partir de 13h30. Concours de belote par équipe avec annonce. Participation de 8€ par joueur. Un lot récompensera chaque participant à ce concours de belote à Vivoin le mardi 20 octobre. Venez passer un moment convivial. Le jeudi 22 octobre à Saint-Georges-le-Gautier, le club Génération Mouvement de Saint-Georges-le-Gautier organise son bal de 14h à 19h à la salle polyvalente de Saint-Georges-le-Gautier. L'entrée est fixée à 6€ plus 2€ pour une viennoiserie et le verre de l'amitié. Ce rendez-vous dansant à Saint-Georges-le-Gautier le jeudi 22 octobre est ouvert à tous. Venez nombreux.

Le dimanche 25 octobre, le club Génération Mouvement de Marolles-les-Braux organise son loto à 14h à la salle Mélusine de Bonnétable. L'ouverture des portes se fera à 12h. Ce loto sera animé par Ludo. De nombreuses cartes cadeaux à gagner d'une valeur de 50€ à 800€ pour le super lot. 4 cartes cadeaux d'une valeur de 100€, une de 200€ et une de 300€. 4 parties spéciales Loto Plus avec à gagner un sac garni, des cartes cadeaux d'une valeur de 80, 100 et 200€. Loto Horoscope avec à gagner un sac garni et 2 cartes cadeaux d'une valeur de 100€. Une tombola, 2 parties spéciales enfants. Un carton sera offert à chaque joueur de ce loto du dimanche 25 octobre, organisé par le club Génération Mouvement de Marolles-les-Braux à Bonnétable. Réservation possible au 06 27 49 62 48. Le club Génération Mouvement de Bonnétable vous informe que les balles à Marolles-les-Braux seront suspendues jusqu'en mars à cause de travaux à la salle, mais espère vous retrouver tous au printemps. Le dimanche 25 octobre, l'association Accordéon Musette vous invite à leur thé dansant qui se déroulera de 14h à 19h à la salle Maison du Temps Libre de Bazoches-sur-Ouen, animée par l'orchestre Marcel Pelletier. Plus d'informations au 06 72 14 73 79. Le dimanche 25 octobre à Saint-Pierre-des-Nils, le club d'amitié de Saint-Pierre-des-Nils vous invite à son thé dansant qui se déroulera de 14h à 19h à la salle Casati, 10 allée des Loriots à Saint-Pierre-des-Nils. L'orchestre de Jean-Michel Olivier animera ce rendez-vous dansant du dimanche 25 octobre à Saint-Pierre-des-Nils. Renseignements au 06 51 87 51 44 ou au 06 22 86 75 93. Venez nombreux. Le lundi 26 octobre à Arsenay, thé dansant organisé par le club Génération Mouvement, le club d'amitié d'Arsenay, de 14h à 19h à la salle Henri Gardien, rue des Sorbiers à Arsenay. L'entrée fixée à 8€, 2 entrées à gagner à la pause et petits gâteaux offerts. Possibilité de réserver vos places par SMS au 07 67 77 50 04 ou par téléphone au 06 24 66 60 23 pour participer à ce thé dansant du lundi 26 octobre avec l'orchestre de Patrick Caron. Le samedi 31 octobre à Beaumont-sur-Sarthe, le comité des fêtes de Doucel vous invite à tenter votre chance à son loto à la salle Loisirs et Culture de Beaumont-sur-Sarthe. Début des jeux à 20h, ouverture des portes à 18h. Ce loto sera animé par Ludo Animation. Loto doté de 4000€ de lot, dont de nombreux bons d'achat. Un bon d'achat d'une valeur de 200€, un bon d'achat d'une valeur de 300€, 400€ et un bon d'achat d'une valeur de 800€ pour le super lot. Ce loto se déroulera avec consolante à chaque partie. Tombola pour des paniers garnis à gagner. Les réservations sont possibles. Pour participer à ce loto du comité des fêtes de Doucel, le samedi 31 octobre à Beaumont-sur-Sarthe, au 07 80 28 80 93. Le dimanche 1er novembre, l'association Accordéon Musette vous invite à leur thé dansant qui se déroulera de 14h à 19h à la salle Maison du Temps Libre de Bazoches-sur-Ouen, animée par l'orchestre Marcel Pelletier. Plus d'informations au 06 72 14 73 79. Thé dansant organisé par Génération Mouvement Pays de Bonnétable. Venez passer un après-midi convivial et chaleureux sous le signe de la danse et de la bonne humeur le lundi 2 novembre de 14h à 19h à la salle Mélusine de Bonnétable. L'animation musicale sera assurée par Royal Musette. Que vous soyez passionné de danse ou simplement en quête d'un bon moment musical, nous vous attendons nombreuses et nombreux à ce rendez-vous dansant à Bonnétable le lundi 2 novembre. Loto des randonneurs frénois le vendredi 6 novembre à la salle Henri Bizot d'Assélboine. Début du loto à 20h, ouverture des portes dès 18h. Ambiance conviviale et nombreux lots à gagner pour une soirée conviviale animée par Annick Dutertre. Des bons d'achat et cartes cadeaux d'une valeur de 25 à
600 euros en super lot, panier garni, lot apéritif et la fameuse poubelle garnie, partie spéciale Loto Plus pour 3 tirages à 150 euros, partie spéciale Loto Cocorico pour un tirage à 100 euros et à 200 euros, champo Loto. Ce loto du vendredi 6 novembre à Sedboine se déroulera avec Consolante. On vous attend nombreux, une petite restauration sera proposée sur place. Loto du club Génération Mouvement des Portes du Maine Normand. Venez tenter votre chance et passer un agréable après-midi en famille ou entre amis. Le loto est ouvert à tous le dimanche 8 novembre à la salle des fêtes de Champfleur. Ouverture des portes à 12h30, début du loto à 14h. Ce loto sera animé par Annick Dutertre. De nombreux lots à gagner, dont des bons d'achat d'une valeur de 20 jusqu'à 300 euros pour le super lot. Trois parties spéciales Loto Plus avec des bons d'achat d'une valeur de 100, 150 et 200 euros. Pensez à réserver vos places dès maintenant pour participer à ce loto du club Génération Mouvement des Portes du Maine Normand le dimanche 8 novembre au 06 89 01 41 73 ou au 06 22 66 75 32. Venez nombreux tenter votre chance. Le dimanche 15 novembre à Soulignies-sous-Ballon, le club Génération Mouvement de Soulignies-sous-Ballon organise son premier repas dansant à 12h à la salle des fêtes de Soulignies-sous-Ballon sur réservation. L'entrée avec repas sera fixée à 25 euros par personne avec une viennoiserie. Possibilité de venir seulement en après-midi à partir de 14h pour le thé dansant qui sera animé par l'orchestre de Nicolas Devoir. Participation de 10 euros. Uniquement sur réservation avec viennoiserie offerte. On vous attend nombreux à Soulignies-sous-Ballon le dimanche 15 novembre pour le repas dansant ou pour le thé dansant. Pour plus d'informations, appelez le 02 43 27 32 37 ou le 06 42 10 90

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Bonjour à tous. Le pape Léon XIV sera opéré d'un nodule au poumon dans les prochains jours. Celui-ci aurait été détecté à un stade précoce. Le souverain pontife l'a annoncé aujourd'hui à l'issue de la prière de l'Angélus à la fenêtre du palais apostolique au Vatican. La date précise de l'opération n'a en revanche pas été précisée. À bientôt 6 mois des élections présidentielles, les meetings politiques

s'enchaînent. Jean-Luc Mélenchon est à Clermont-Ferrand aujourd'hui. Le leader insoumis devrait s'exprimer aux alentours de 15h30. Il compte notamment exprimer son soutien à la mobilisation lycéenne. Hier, c'est Gabriel Attal qui s'est exprimé à Lyon. L'ancien Premier ministre est également candidat à la présidentielle, a appelé une nouvelle fois à une coalition des démocrates, de la gauche sociale et de la droite républicaine. La cote de popularité du président Emmanuel Macron au plus bas depuis son accession au pouvoir. Le chef de l'État atteint seulement 15% d'opinion favorable, soit un point de moins qu'il y a un mois. Dans le baromètre des potentiels successeurs d'Emmanuel Macron, Jordan Bardella et Marine Le Pen perdent respectivement 3 et 4 points de popularité. On ne négociera pas avec le Rassemblement National et la France Insoumise pour le budget. Les mots du ministre délégué chargé des relations avec le Parlement dans les colonnes de Ouest-France. Alors que la partie recette a été rejetée en commission, Laurent Panifouze veut croire qu'il y a un chemin, même si les débats s'annoncent tendus dès mardi dans l'hémicycle. Dans le reste de l'actualité, les Houthis pro-iraniens du Yémen ont renouvelé leur menace de frapper les aéroports et l'espace aérien saoudien au lendemain d'une attaque contre l'aéroport de Riyad. Au moins 12 personnes ont été tuées et plus de 300 ont été blessées. Les combattants Houthis avaient déjà revendiqué mercredi et jeudi des frappes contre l'aéroport. La frappe d'hier est l'attaque la plus meurtrière commise en Arabie Saoudite depuis plus de 10 ans. Et puis en sport, le rugby avec les derniers matchs de la 6e journée du top 14. Le Stade Toulousain accueille l'Aviron Bayonnais ce soir à 21h05. Le week-end prochain, ce sera le retour des Champions et Challenge Cup pour les clubs français. Bonne journée à tous.

0: 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Un instrument d'exception, une histoire d'amour avec le patrimoine rural et un concert à ne pas manquer. Rendez-vous le dimanche 11 octobre à 17h. L'église Saint-Pierre et Saint-Paul d'Ancine accueille un quatuor inédit mêlant orgue, flûte à bec, violon et alto. Pour nous parler de cet orgue romantique et de cet événement annuel, nous avons le plaisir de recevoir sur l'antenne de Radio Le Pommencel Martine Foucault, présidente de l'association Les Amis de l'Orgue d'Ancine. Bonjour.
1: Bonjour.

0: Donc l'association fête ses 40 ans cette année. Quelle est la mission principale de cette association aujourd'hui? Comment s'organise le travail des bénévoles tout au long de l'année?
1: Le principal objectif de cette association, c'est de faire vivre l'orgue et puis de prouver qu'il est encore capable de donner des concerts en accueillant chaque année des organistes qui proposent des programmes et qui montrent qu'il est en capacité en fait de sortir un petit peu de son objectif premier qu'il avait dans les années 1843 lorsqu'il a été construit, c'était d'accompagner les messes. C'était son vrai objectif de départ en tant qu'orgue romantique. Et donc, en fait, cette association, les Amis de l'Orgue d'Ancine, aidée par la municipalité d'Ancine et puis aussi aidée par les facteurs d'orgue qui l'entretiennent, propose de montrer que l'orgue est capable de jouer autre chose.
0: Sur une note plus personnelle, qu'est-ce qui vous touche particulièrement dans cet instrument? Pourquoi cet investissement donc avec votre équipe pour maintenir cet orgue dans son état?
1: Ce qui nous touche particulièrement et ce qui nous motive, c'est l'histoire de l'orgue. En fait, cet orgue, il est le fruit d'une volonté de l'abbé Dubois, qui était curé à l'époque à Ancine, et qui trouvait qu'il n'y avait pas assez de paroissiens dans son église. Et il s'est dit, il faut que je fasse quelque chose pour leur plaire, pour les attirer, et il a eu l'idée de construire cet orgue. Et il l'a payé en partie de ses propres deniers. Et donc, il a fait le maximum. Il a demandé au frère Damien, qui était charron, de construire le buffet. Donc, bien sûr, c'est un buffet qui est costaud, on va le dire comme ça, et qui permet à l'orgue en tant qu'instrument de résister encore là cette année. Le facteur d'orgue m'a dit que il n'avait pas si mal résisté aux canicules qu'on a vécues cet été. Donc il a une histoire sentimentale avec l'abbé Dubois qui s'est donné tant de mal pour que l'orgue soit utile à ses paroissiens. Et donc c'est en fait le vrai patrimoine de la commune d'Ancine.
0: On peut parler donc d'un orgue comme un instrument précieux qui a traversé les époques. On imagine bien que cet instrument nécessite un suivi régulier. Pendant ces 40 années, quels ont été les chantiers majeurs que vous avez dû mener pour justement lui conserver toute sa jeunesse?
1: Il a été restauré vraiment pour cet objectif de donner des concerts dans les années 1980, où la municipalité a décidé de considérer l'orgue comme patrimoine et de lui redonner vie en le faisant, en le remettant vraiment en état pour qu'il soit en capacité de jouer des concerts. Et chaque année, il est entretenu par les facteurs d'orgue. Donc M. Mounier, qui était aussi attaché à l'orgue d'Ancine, qui est maintenant en retraite et qui a laissé sa place à M. Boulet, qui lui aussi est attaché à l'orgue d'Ancine, et lui, voilà, est venu hier. Les gros travaux, on a eu un souci de soufflerie, parce qu'il a été construit avec une soufflerie manuelle. Et vous pensez bien que maintenant, elle est depuis longtemps passée à l'électricité. Et de temps en temps, ça peut déranger, on va dire comme ça, quelques tuyaux qui pourraient éventuellement moins bien vibrer ou vibrer différemment. Voilà, ça a été plutôt ce gros entretien. Après... il a été remis en état, on va dire ça, parce qu'il était dormant depuis plusieurs années. Mais jusqu'à présent, il n'y a pas eu de grosses modifications qui ont été nécessaires. Et si d'aventure il fallait vraiment de gros travaux, ça risquerait aussi d'être compliqué au niveau pécuniaire, bien évidemment. Pour l'instant, il y tient la route, il vieillit, on est d'accord, il vieillit comme nous tous d'ailleurs, mais contre vents et marées, contre les canicules, contre, eh bien, il tient choc.
0: Préserver donc cet orque, c'est aussi de faire vivre auprès de ses habitants, et c'est ce que vous faites chaque année par ce concert annuel. Pendant ces 40 ans donc, de l'association, quelles ont été, on va dire, les rencontres musicales qui ont marqué l'histoire de l'association?
1: Ben, on a organisé donc chaque année des concerts et puis on avait tenté à deux reprises pendant deux années d'organiser des week-ends musicaux. Ça a été un petit peu compliqué, c'était un petit peu difficile et lourd comme organisation. Donc on s'en tient maintenant à un concert chaque année et je pense que ce qui est intéressant pour les personnes qui viennent assister au concert, c'est que on s'adresse à toutes sortes de mélomanes entre guillemets et on associe toujours l'orgue à un autre instrument de musique et on essaye aussi, c'est un petit peu l'objectif de l'association, de proposer quelque chose de nouveau chaque année.

0: Alors justement, ce dimanche 11 octobre à 17h, vous innovez avec une formation inédite, cette nouvelle édition du concert d'automne. Pourquoi ce choix d'un quatuor justement, et qui sont vos invités?
1: Alors pourquoi le choix d'un quatuor? Parce que au fil de toutes ces années d'organisation de concerts, ça n'a jamais été proposé. Il y a eu orgue et autres instruments de musique variés. On a eu orgue et chorale. On a eu des solistes, des sopranos, des altos, des voilà. Mais cette année, on a donc proposé un quatuor autour de Thibaut Bicheney, qui sera donc notre organiste. Et puis, nous aurons Patrick Grandin à la flûte à bec, Juliana Descamps au violon et Pascaline Bicheney au violon alto. Voilà notre équipe, entre guillemets, de musiciens de cette année.
0: Alors, à quel répertoire est-ce qu'on peut s'attendre? Est-ce qu'on a déjà une petite idée de ce qui va être joué?
1: Oui, alors on a une petite idée. On a, notre organiste a choisi avec son équipe, entre guillemets, un programme qui se dirait plutôt romantique. Donc, on a deux œuvres de Michel Corrette, le concerto pour orgue et puis la servante au bon tabac. On a un concerto de Friedrich Händel et puis ensuite on a des variations de Swilling, une sonate de Johann Christian Schickhardt. Et voilà, je pense que ce sera un programme romantique qui devrait séduire, je pense.

0: Donc côté pratique, comment ça s'organise, comment vous assurez l'accueil des participants à ce concert et comment apporter son soutien à l'association Les Amis de l'Orgue d'Ancine?
1: Alors, déjà, je me permets de souligner que c'est une libre participation et que nous faisons éditer chaque année par l'entreprise démographique des flyers et des programmes qui sont cartonnés, qui peuvent rester en souvenir aux gens qui viennent assister au concert. Donc lorsque les gens arrivent, nous les accueillons à l'entrée de l'église et nous proposons les programmes en retour, et ils sont, s'ils le désirent, et c'est là qu'ils donnent leur participation au concert et aussi, bien sûr, à l'aide, c'est une manière d'aider notre association.

0: donc une belle occasion pour découvrir ce patrimoine musical sauvegardé en l'église Saint-Pierre-Saint-Paul d'Ancine. Une belle occasion de conclure un week-end en famille ou entre amis. Ce dimanche 11 octobre, rendez-vous à 17h pour ce concert d'automne de l'association Les Amis de l'Orgue d'Ancine. Que diriez-vous aux auditeurs de Radio Le Pomancel pour leur donner envie justement d'aller partager ce moment musical avec vous à Ancine?
1: Simplement, je voudrais leur dire que c'est déjà un plaisir de voir l'église d'Ancine, qui est aussi décorée avec des peintures de Pierre-Honoré Chadaigne, qui bien sûr ne sont pas en excellent état, mais qui sont quand même plaisantes à voir, que le concert est toujours convivial, et qu'on retrouve, et ça je trouve que c'est aussi intéressant à signaler, après le concert, la municipalité d'Ancine offre ce qu'on appelle le pot de l'amitié, et à ce pot de l'amitié, tout le monde est convié bien sûr, et participent aussi les intervenants musicaux, et donc les gens qui sont là peuvent poser des questions aux musiciens, sur leur parcours, sur la manière dont ils travaillent, sur voilà, tout ce qui peut éventuellement les intéresser. Et ce qui fait que cette fin de concert conclut, en fait, comme vous l'avez dit, un après-midi d'automne convivial et voilà, qui chaque année réunit ses auditeurs spectateurs, voilà, enfin des gens qui sont qui aiment bien venir en règle générale, voilà, ce sont des gens qui sont habitués à venir à ce concert et qui y trouvent du plaisir.
0: Merci à vous Martine Foucault pour cette belle invitation, vous souhaite un beau succès.
1: Merci beaucoup.
0: Au revoir.
1: Au revoir.

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1: Aujourd'hui, nous avons le plaisir de recevoir Franck Dunat, auteur du livre La beauté cachée des maths. Les mathématiques font partie de notre quotidien, même si nous nous en rendons pas toujours compte. À travers son livre, Franck Dunat nous propose de les découvrir sous un autre angle et de nous montrer qu'elles peuvent être bien plus qu'une simple matière scolaire. Alors, qu'est-ce qui se cache derrière cette beauté des mathématiques et comment peut-on apprendre à les regarder autrement ?

0: Alors, monsieur Dunat, bonjour.
1: Bonjour.
0: Pour commencer, pouvez-vous vous présenter et nous raconter votre parcours ?
1: Alors, je m'appelle Franck Dunaz, donc je suis musicien de métier. Et il se trouve qu'avant d'être musicien, j'ai fait des études pour être scientifique. J'ai deux grandes passions dans la vie, c'est les sciences et la musique. Et bon, ben voilà, j'étais parti pour être prof de maths et j'ai eu une opportunité pour vivre de mon autre passion qui est la musique. Et c'est ce choix que j'ai fait, mais j'ai jamais perdu cette passion des sciences et des mathématiques en particulier, d'où la notion de chaîne YouTube dédiée aux maths que j'ai montée en 2017, je crois. Et ben, de cette chaîne YouTube que j'ai montée qui raconte des histoires sur l'histoire des sciences, un éditeur m'a contacté pour rédiger ce joli petit livre que j'ai sous les yeux, La beauté cachée des maths.
0: Alors, vous êtes musicien, vous venez de nous le dire. Quel style de musique vous faites et combien peut-être de CD avez-vous déjà sorti ?
1: Alors, j'ai sorti 3 albums en solo. Donc, 2 albums studio et un album live. Mais par contre, depuis 2004, c'est-à-dire depuis ma première intermittence du spectacle, j'ai passé beaucoup de temps à accompagner des gens. Donc, moi, j'ai sorti pas mal de CD, mais pas sous mon nom, en accompagnant des gens. Je suis cette espèce d'homme de l'ombre qui est à côté sur la scène, qu'on regarde peu, mais qui est là.
0: Alors, vous avez une chaîne YouTube, hein, vous venez nous le dire. Comment s'appelle-t-elle et où peut-on vous retrouver pour découvrir vos vidéos et votre travail ?
1: Alors, la chaîne s'appelle Matador. Elle s'écrit M-A-T-H-A-D-O-R. L'idée, c'est un petit jeu de mots rigolo pour dire qu'on dompte la bête que sont les maths. Et sur cette chaîne, je raconte des histoires. Donc, c'est vraiment pas dédié aux maths. Je veux dire par là, il faut pas forcément avoir de niveau spécial en maths. C'est juste des histoires que je raconte. La toile de fond étant l'histoire des sciences.
0: D'ailleurs, votre chaîne compte aujourd'hui un certain nombre d'abonnés. Combien de personnes vous suivent actuellement sur votre chaîne YouTube ?
1: Alors là, on arrive tranquillement à 100 000. On n'est pas encore, mais on a 98 000 et quelques là. 98 200, je crois, à vos derniers recensements. Alors, il y a pas mal de gens qui me disent « Oui, bon, bah ça fait presque 100 000. » Bon, ça fait quand même 1800 personnes pour arriver aux 100 000. Mais en gros, voilà, on est à peu près là.
0: Concrètement, de quoi parle votre chaîne YouTube ? Quels sont les principaux sujets que vous abordez dans vos vidéos ? Et qu'est-ce que vous souhaitez transmettre à travers ce contenu ?
1: Alors, au départ, la chaîne, si vous regardez les toutes premières vidéos, c'est vraiment de la vulgarisation des mathématiques. Et en 2019, j'ai fait vraiment un virage où je me suis dit, mais finalement, moi, je me sens pas légitime pour aider les élèves. Les élèves, ils ont déjà des profs en cours. Moi, ce qui m'intéresse plus, c'est de débloquer les gens et de leur montrer comme cette matière peut être jolie. Et donc, je vais raconter des histoires. Moi, c'est ça qui m'intéresse. D'ailleurs, le livre que je sors aujourd'hui, La beauté cachée des maths, c'est un roman. C'est pas du tout un manuel scolaire. Pas du tout. Il y a 0 équation dans mon livre. Mais par contre, il y a une héroïne, un héros, il y a des enjeux, il y a des histoires d'amour. C'est un roman comme tout ce qui peut se faire. C'est juste la toile de fond qu'est les maths. Et sur la chaîne, c'est la même chose. Je raconte des histoires, mais par contre des histoires cette fois qui sont liées à l'histoire des sciences. Donc je vais par exemple raconter comment sont nées les probabilités à partir d'un vulgaire pile ou face entre deux matheux qui ont joué à un jeu et ça déboule sur une théorie incroyable, voilà, ce genre d'histoire.
0: Alors concrètement, quel retour recevez-vous de la part de vos abonnés ? Quelles sont leurs réactions et leurs commentaires face à vos vidéos et à votre façon d'aborder les sciences et aussi la littérature ?
1: Alors, ça faisait un moment que dans les commentaires, beaucoup de gens me disaient « À quand le livre ? À quand le livre ? » Parce que l'un des retours que j'ai le plus, c'est que je traite les mathématiques avec une certaine poésie. Moi, je suis aussi un énorme passionné de littérature, donc ça m'intéresse de raconter ça de façon jolie. J'aime bien écrire. Et donc, la plupart des gens, quand j'ai des retours, sont contents de voir qu'on parle de ça de façon poétique. C'est aussi ce que j'ai essayé de retranscrire dans le livre, d'ailleurs.
0: D'ailleurs, pourquoi ces différentes matières vous intéressent-elles autant ? Qu'est-ce qui vous attire particulièrement dans ces disciplines ?
1: Alors, moi, dans les mathématiques, mais plus généralement dans les sciences, ce qui m'intéresse, c'est que moi, je suis curieux. Je suis un éternel curieux. Je veux savoir comment les choses fonctionnent autour de moi. Et à ce titre, je me considère comme un enfant, finalement, qui passe les premières années de sa vie à demander pourquoi ça tombe, pourquoi ça chauffe, pourquoi c'est froid, pourquoi c'est gelé. ces choses qu'on se demande quand on est enfant, en fait, c'est déjà de la science. Et j'ai un respect infini pour les gens qui passent leur vie à essayer de comprendre et nous expliquer pourquoi. Et inventer des choses, c'est-à-dire si on est en train de se parler en ce moment, bah, c'est aussi parce qu'il y a des gens qui ont inventé des outils ou des inventions qui nous permettent de diffuser des choses via des ondes. Ça me passionne, tous ces trucs-là.
0: En effet, d'où vous vient cet apprentissage ? Est-ce principalement votre parcours scolaire et professionnel ? Ou avez-vous aussi beaucoup appris par vous-même à travers vos recherches et vos expériences ?
1: Alors, il y a toute une première partie de la chaîne où je vivais un petit peu sur mes acquis, c'est-à-dire c'est tout ce que j'ai appris pendant mes études que j'avais envie de raconter. Puis, en fait, après, j'ai commencé à me documenter et à me dire, si je veux continuer à raconter d'autres histoires, il faut que je me documente. Donc, j'ai commencé à lire et à regarder d'autres vidéos, me documenter. Et quand je trouve un sujet qui m'intéresse, j'essaye de voir si moi, je peux le comprendre. Et si j'arrive à le comprendre, alors j'essaye de l'expliquer, et si j'arrive à l'expliquer, je l'enrobe dans une histoire.
0: Alors justement, vous avez publié ce livre intitulé « La beauté cachée des maths ». Tout d'abord, d'où est venue l'idée d'écrire ce livre ? Qu'est-ce qui vous a donné envie de vous lancer dans ce projet ?
1: Alors comme je vous le disais, l'écriture c'est vraiment quelque chose d'important pour moi, j'ai toujours écrit, et en fait ça vient pas de moi. Il se trouve que les éditeurs de Books Supérieurs qui ont édité ce livre étaient abonnés à ma chaîne, et un jour ils m'ont contacté en me disant nous chez de Books Supérieurs on aimerait bien développer la branche de la vulgarisation scientifique sous forme d'histoire et de roman. Nous on vous suit depuis un moment, on aime bien la façon poétique et littéraire dont vous parlez des maths, on trouve qu'il y a un angle intéressant, est-ce que vous auriez quelque chose à nous proposer ? Et alors moi j'ai sauté pour l'occasion, parce que évidemment je rêvais d'écrire un livre à ce sujet.
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0: Pourquoi avoir choisi d'appeler votre livre La beauté cachée des maths? Qu'est-ce que ce titre représente pour vous? Et qu'avez-vous voulu faire comprendre au lecteur à travers cette expression?
1: Alors, La beauté cachée des maths, c'est un chouette titre, je trouve, parce que il allie tout ce que j'ai envie de transmettre dans ce livre, c'est-à-dire la beauté des maths, parce qu'il y a beaucoup de comparaisons avec des œuvres d'art, avec des livres, avec des choses qu'on considère comme belles, et j'essaie de montrer dans ce livre que les maths peuvent être belles à leur façon. Et le mot caché, c'est bien parce que ça montre à qui est dédié le livre, à quelle est la cible. La cible, c'est pas les matheux. Les matheux n'ont aucun problème. Les mathématiciens et mathématiciennes que je connais et que j'ai rencontrés durant mon parcours le savent bien qu'il y a une certaine beauté dans toutes ces équations qui décrivent le monde. Et celles et ceux qui l'ignorent, eh bien, c'est les gens qui sont la cible de ce livre, c'est-à-dire les gens qui ne sont pas mathématiciens ou mathématiciennes et qui regardent ça avec un œil un peu curieux en se disant, mais qu'est-ce qu'il veut dire par là? En quoi la beauté, elle est cachée? Qu'est-ce qui la cache d'ailleurs? Derrière quoi elle est cachée? Voilà, ce livre a un peu la prétention de répondre à cette question.
0: Sinon, concrètement, de quoi parle La beauté cachée des maths? Qu'est-ce que vous avez voulu faire découvrir à travers ce livre?
1: Alors, dans ce livre, on suit un héros qui est un petit peu prisonnier dans une pièce qui a une géométrie un peu bizarre. C'est une sorte d'escape game géant dans l'histoire des sciences et de la littérature, on va dire. Et il est prisonnier dans cette pièce que j'ai appelée la chambre de Poincaré. Et il va pouvoir faire des espèces de téléportations dans l'histoire des sciences et de la littérature. Il va rencontrer des gens, il va rencontrer des savants comme Newton, comme Einstein, mais aussi des écrivains comme Victor Hugo ou Pierre de Ronsard. Et à force de rencontrer ces gens et de discuter avec eux, il va commencer à se mettre en place un petit puzzle dans sa tête qu'il va essayer de résoudre. Et à travers ça, il va comprendre comment il peut mettre en place un plan pour s'échapper de cette pièce dans laquelle il est enfermé.
0: Alors justement, dites-nous un peu plus sur ce personnage principal, Franck. Qui est-il et quel est son rôle dans l'histoire et pourquoi avoir choisi de construire le récit autour de lui?
1: Bon, alors moi je m'appelle Franck. Ça a été un long débat avec moi-même. Comment j'appelle mon personnage? Est-ce que je l'appelle différemment? Puis bon, en fait, très vite, je me suis dit, ce personnage a toutes mes caractéristiques. Bon, je vais pas inventer un personnage. Je l'ai appelé Franck parce que c'était un peu la facilité. C'est pas forcément moi, c'est un gars qui s'appelle Franck, qui a pas forcément un parcours de mathématicien, qui découvre au fil du roman la beauté cachée des maths en même temps que le lecteur.
0: Concrètement, quels sont les principaux sujets abordés dans le livre? Y a-t-il des thèmes ou des notions que vous aviez particulièrement envie de faire découvrir au lecteur?
1: Oui, bien sûr. Alors, une des choses les plus importantes pour moi, c'est la place des femmes dans l'histoire des sciences. Donc ce livre parle de ça. Il y a tout un chapitre qui est dédié à Mariam Mirzakhani, par exemple, la première femme à avoir eu la médaille Fields. C'est un thème qui m'est cher, donc voilà, parmi les thèmes. Mais il y a aussi, je parle de la musique dans ce livre, je parle de la nature, parce que les maths, elles sont à la fois comprises dans la nature, mais c'est aussi un langage. Je parle de jeux, je parle de casinos, je parle de plein de choses.
0: Et justement, votre livre mélange les maths, l'histoire et la littérature. Dans quel genre littéraire classeriez-vous La beauté cachée des maths?
1: Je dirais que ce livre est à la croisée entre la vulgarisation scientifique et un roman d'aventure.
0: Comment avez-vous travaillé pour écrire ce livre? Combien de temps vous a-t-il fallu pour le rédiger et quelles recherches avez-vous dû effectuer pour construire votre histoire?
1: Alors, ça m'a pris environ un an d'écrire ce livre en relation avec l'éditeur qui me faisait quelques petits allers-retours de temps en temps. Ça s'est passé assez naturellement. J'ai assez rapidement trouvé mon angle d'attaque et ça a été assez évident pour moi. Une fois que j'ai trouvé mes personnages principaux, j'ai su assez rapidement, donc un an finalement pour écrire un livre, ça a été.
0: Et pourquoi faudrait-il lire La beauté cachée des maths? Qu'est-ce que ce livre peut apporter au lecteur et qu'aimeriez-vous qu'il retienne une fois la dernière page tournée?
1: Alors, ce livre, il se résume en trois mots. Le premier mot, c'est émerveillement. J'ai envie que les gens soient émerveillés. Si c'est le cas à la fin du livre, je suis ravi. Le deuxième mot, c'est voyage. Parce qu'avec tous ces voyages dans l'espace-temps et dans l'histoire des sciences et de la littérature, finalement, le lecteur, il voyage avec le héros. Et le troisième mot qui va résumer ce livre, pour moi, c'est émotion. J'espère qu'à la fin, les gens seront émus. Parce que, encore une fois, ça raconte une histoire. Il y a des enjeux, il se passe des choses, je ne vais rien dévoiler, mais si j'ai bien réussi mon coup, il n'est pas totalement impossible qu'on ait l'œil un petit peu humide à la fin du livre.
0: D'ailleurs, quels sont les premiers retours que vous avez reçus depuis la sortie du livre? Les lecteurs ont-ils été surpris par cette manière différente d'aborder les mathématiques?
1: Alors, il y a deux types de lecteurs. Il y a ceux qui sont curieux, qui connaissaient pas mon travail sur YouTube et qui sont suffisamment curieux pour s'être penchés sur le livre. Alors eux, ils sont très surpris, ces lecteurs, de voir qu'ils ont pu être émus. En général, j'ai ce retour. Je pensais pas être ému en lisant un livre sur les maths. Et puis l'autre catégorie de personnes, c'est les gens qui connaissent déjà mon travail, qui me suivent sur YouTube. Eux me disent que c'est très fidèle à ce que je peux procurer comme émotion à travers mes vidéos, parce qu'ils connaissent déjà, donc ils sont moins surpris par ce côté littéraire et émotionnel que j'essaie de transmettre dans mes écrits.
0: Alors pour les personnes qui nous écoutent et qui souhaitent découvrir La beauté cachée des maths, où peut-on se procurer votre livre ?
1: Alors ce livre, il est disponible dans toutes les librairies, que ce soit les petites librairies indépendantes, s'il n'est pas disponible, vous pouvez toujours le commander. Sinon, il est disponible évidemment dans toutes les Fnac, les Cultura et autres grandes surfaces. Mais on peut aussi le commander sur les sites internet. Alors évidemment, c'est toujours mieux d'aller dans les petits libraires ou alors commander directement sur le site de l'éditeur, de Book Supérieur. C'est un peu plus éthique, mais voilà, si votre truc c'est de commander en ligne, alors vous les trouverez sur Amazon, Fnac.com ou tous les réseaux de distribution habituels.
0: Pour celles et ceux qui souhaitent suivre votre actualité, découvrir vos nouvelles vidéos ou en savoir plus sur vos projets, où peut-on vous retrouver ?
1: Alors, la chaîne YouTube s'appelle Matador. J'étais en train de monter une vidéo juste avant cette interview, d'ailleurs, justement. Ça s'écrit M-A-T-H-A-D-O-R. Et voilà, vous pouvez aussi me retrouver sur les réseaux sociaux, sur Instagram, Franck Dunas, sur Facebook également, même si j'y vais moins.
0: Sinon, quelles sont vos ambitions pour La beauté cachée des maths ? Avez-vous notamment prévu des rencontres avec les lecteurs, des séances de dédicaces ou d'autres événements autour du livre dans les prochains mois ?
1: Oui, absolument. Alors, j'ai une séance de dédicace dans la Sarthe à la Ferté-Bernard qui aura lieu le 28 novembre. Je donne cette date-là parce que c'est la plus proche de la Sarthe. Il y en aura aussi à Paris, il y en a une à Lyon qui est en train de se caler. Et voilà, le 28 novembre à la Ferté-Bernard, dans la librairie Papyrus.
0: Et pour la suite, quels sont vos projets ? Avez-vous déjà en tête un nouvel écrit, un autre livre ou un nouveau projet autour des mathématiques et de la vulgarisation ?
1: Alors, il y a deux événements qui arrivent, c'est qu'on va fêter les 100 000 abonnés, là, bientôt. Je pense que ça va se faire à Noël, ça va être un joli cadeau. Mais surtout aussi, l'année prochaine, on va fêter les 10 ans de ma chaîne. Et là, je prépare une grosse surprise. Je peux pas en dire plus, mais sur la chaîne, en 2027, il va y avoir une belle surprise pour fêter ces 10 ans. Ça, c'est pour le côté YouTube. Et pour le côté livre, oui, effectivement, j'ai un autre livre qui est en train d'être terminé. Là, je suis en train de décrire.

0: Merci Monsieur Dunas d'avoir accepté de répondre à nos questions et de nous avoir fait découvrir votre parcours, votre univers et votre livre La beauté cachée des maths. À travers cet échange, nous avons pu comprendre que les mathématiques ne se résument pas seulement aux chiffres et aux calculs, mais qu'elles peuvent aussi être une source de curiosité, de réflexion et même de beauté. Nous vous souhaitons beaucoup de succès pour votre livre et pour vos futurs projets. Je vous dis à bientôt.
1: Au revoir, bonne journée.
0: Au revoir.

Bonjour à tous. Le pape, quelques minutes avant le meeting de Jean-Luc Mélenchon, le candidat insoumis à l'élection présidentielle est à Clermont-Ferrand aujourd'hui et devrait s'exprimer aux alentours de 15h30. Il compte notamment exprimer son soutien à la mobilisation lycéenne. Hier, c'est Gabriel Attal qui s'est exprimé.

0: Mais à Lyon, l'ancien Premier ministre, également candidat à la présidentielle, a appelé une nouvelle fois à une coalition des démocrates, de la gauche sociale et de la droite républicaine. Une femme porte plainte contre un policier pour agression sexuelle en marge des mobilisations lycéennes. Les faits se sont déroulés à Paris. Ma cliente reste profondément choquée par les faits qu'elle a subis dans un contexte où la difficulté à identifier les agents mis en cause engendre indéniablement de l'impunité, a déclaré l'avocate de la plaignante. La victime explique que le policier lui aurait frotter l'entrejambe pendant plusieurs secondes. Les adhérents du Parti Socialiste connaîtront bientôt le nom du candidat qui sera à la tête de leur parti pour l'élection présidentielle. Les 140 000 électeurs ont jusqu'à 18h aujourd'hui pour choisir parmi les 5 prétendants. Raphaël Glucksmann, Olivier Faure, Jérôme Guel, Ségolène Royal et Emmanuel Morel. À 13h, plus de 115 000 ont déjà participé au scrutin. Si aucun candidat ne se démarque à l'issue du premier tour, les électeurs devront de nouveau se rendre aux urnes le week-end prochain. À l'international, le pape Léon XIV a annoncé qu'il allait être opéré d'un nodule au poumon dans les prochains jours. Celui-ci aurait été détecté à un stade précoce. Le souverain pontife l'a annoncé aujourd'hui à l'issue de la prière de l'Angélus à la fenêtre du palais apostolique du Vatican. La date précise de l'opération n'a en revanche pas été précisée. Plus de 100 personnes ont perdu la vie dans le naufrage d'un bateau au large de Djibouti. 106 autres passagers sont toujours portés disparus depuis ce drame qui s'est déroulé dans la nuit de jeudi à vendredi. En 2025, plus de 900 migrants sont morts ou portés disparus sur la route de l'Est. Celle-ci relie la Corne de l'Afrique au Yémen via Djibouti, selon l'Organisation internationale pour les migrants. Et puis en sport, suite et fin de la 6e journée de Ligue 1, Rennes accueille Auxerre et puis ce soir l'Olympique de Marseille.
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2: Bonjour à tous et bienvenue sur les ondes de Radio Alpes-Mancelles, votre radio du Nord-Sarthe. Pour suivre en notre compagnie cette émission Chansons Souvenirs, où nous allons être accompagnés par Yvette et Jean-Pierre pour évoquer la chanson, les auteurs, les compositeurs et certains événements. Et à votre demande, nous allons mettre en place une nouvelle rubrique.
3: Et oui Stéphane, une rubrique que nous allons appeler Nostalgie. Elle va nous permettre de temps en temps de retrouver les voix qui au fil du temps ont participé aux émissions de Chansons Souvenirs. Mais pour le moment, nous allons évoquer un grand violoniste, chef d'orchestre, arrangeur et producteur, né le 1er octobre 1949, monsieur André Léon Marie Nicolas Rieux, dit tout simplement André Rieux.
2: Il a vu le jour à Maastricht, aux Pays-Bas, dans une famille où le père était chef d'orchestre. C'est ainsi que dès l'âge de 5 ans, il s'initie au violon. Il étudiera au Conservatoire Royal de Liège, puis à celui de Maastricht jusqu'en 1973 et celui de Bruxelles, où il obtient le premier prix en 1977. L'année suivante, il crée son premier ensemble composé de 5 à 7 musiciens.
3: Excellent violoniste et redoutable homme d'affaires, il est à la tête de 13 sociétés gérant la production et la gestion des droits de ses œuvres. En date de 2025, André Rieux a vendu plus de 40 millions de CD et DVD dans le monde et reçu plus de 500 disques de platine et 270 disques d'or. Ses concerts regroupent plus ou moins 60 à 70 musiciens, 20 à 30 choristes, sans oublier les danseurs. Dans ce répertoire, il y a une chanson que vous allez pouvoir fredonner sur sa musique, la Tonkinoise.

0: Julien Duvivier, réalisateur français, a marqué le cinéma français de 1920 à 1967. Il avait vu le jour le 8 octobre 1896 et nous quittait le 29 octobre 1967. Son dernier film sortira dans les salles 2 mois après sa disparition sous le titre Diaboliquement Vôtre avec Alain Delon.
1: Parmi les films notables de Julien Duvivier, on peut citer Pépé le Moko, La fin du jour ou encore Le petit monde de Don Camillo pour ne citer que cela, car la liste est longue. En 1936, il avait réalisé La belle équipe avec Charles Vanel et Jean Gabin, qui pour l'occasion interprétaient Quand on se promène au bord de l'eau, dont Julien Duvivier avait signé les paroles.
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1: En 1938, la chanteuse franco-italienne Rina Chetti enregistre une chanson d'amour qui deviendra l'un des hymnes internationaux à la paix de la Deuxième Guerre mondiale. C'est « J'attendrai », adapté en français par Louis Potras et qui aujourd'hui va être interprété par Yvette. Bonjour Yvette.
2: Bonjour Jean-Maurice.
1: Je vais préciser que cette chanson fut reprise par Dalida façon disco en 1970.

Merci Yvette pour ce J'attendrai de 1938 chanté par Rina Ketty. Cette même année, elle chantait La pluie et le beau temps.

Puisque Jean-Maurice vient d'évoquer Dalida, qui avait repris le titre « J'attendrai façon disco » en 1975, eh bien nous n'allons pas bouder notre plaisir et la retrouver qui interprète « Ton prénom dans mon cœur » enregistré en

0: avec ma rubrique « L'histoire d'une chanson », je vais mettre à l'honneur une chanson écrite et composée par Jean-Jacques Goldman, né le 11 octobre 1951 à Paris. La chanson a pour titre cette « Elle a fait un bébé toute seule », paru en 1987 sur son album « Entre gris clair et gris foncé ».
1: On va préciser, Jean-Maurice, qu'à l'origine, le titre était prévu pour Philippe Laville en reggae. Mais celui-ci la refuse. Et Jean-Jacques Goldman décide de la reprendre pour son compte en réécrivant les arrangements pour lui donner un air country.
0: Ma foi, il a une bonne idée. Car il entre au top 50 le 8 août 1987 à la 13e place pour atteindre la 4e place position durant deux semaines. Le titre « Elle a fait un bébé toute seule » s'est écoulé à plus de 400 000 exemplaires avec un disque d'argent à la clé.

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Charles Aznavour nous quittait le 1er octobre 2018, il avait 94 ans. En 1964, il écrit, compose et chante « Hier encore », un titre qui est considéré comme l'un de ses plus grands succès. Pour lui rendre hommage, Jean-Pierre, accompagné de sa guitare, a choisi aujourd'hui de nous interpréter ce titre. On t'écoute, Jean-Pierre.

Merci pour cet hommage à Charles Aznavour, Jean-Pierre. Il avait débuté sa carrière en 1933 en commençant dès l'âge de 9 ans comme chanteur et comédien au théâtre du Petit Monde, avant d'être engagé quelques années plus tard au Casino de Paris et à l'Alcazar de la même ville. En 1961, Charles Aznavour chantait « Je me voyais déjà ».

la chanson « Poupée de cire, poupée de son », écrite et composée par Serge Gainsbourg, avait permis à France Gall, née le 9 octobre 1947, de remporter le premier prix de l'Eurovision en 1965, où elle représentait le Luxembourg. À l'issue des votes, France Gall avait obtenu 32 points. Ce fut là la seconde victoire du Luxembourg et surtout le réel début de la carrière de France Gall après Sacré Charlemagne. Retrouvons de suite cette poupée de cire, poupée de son.

nous sommes dans les chansons de l'Eurovision et ses interprètes, je vais mettre en lumière une autre participante. Elle est née un an et un jour après France Gall. C'est Séverine qui naissait le 10 octobre 1948 à Paris. En 1971, elle avait interprété Monaco au concours de l'Eurovision, représentée bien entendu, avec le titre « Un banc, un arbre, une rue ». Une chanson écrite par Yves Desca et composée par Jean-Pierre Bouter et qui avait valu à Séverine d'être sur la première marche du podium.

0: Pour cette rubrique que nous appellerons Nostalgie, je vais évoquer la chanson Heure exquise. Elle est extraite de l'opérette La Veuve Joyeuse, créée en 1905 sur un livret de Victor Léon et Léo Stern. C'est l'œuvre la plus connue de Franz Léa. Elle fut jouée plus de 300 000 fois entre sa création en 1905 et la mort de son compositeur en 1948. Une jolie valse qui d'ailleurs n'avait pas échappé au roi des valses André Rieu, cité en début d'émission. Pour interpréter cette valse, c'est avec plaisir que nous retrouvons la voix de Georgette qui avait fait ses premiers pas dans cette émission en 2011.
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0: Né en avril 1925 à Vati, une île grecque, et nous quittait le 10 octobre 2009 à Neuilly-sur-Seine. C'est le compositeur et réalisateur artistique Léo Missir. S'il avait monté un groupe de jazz en 1942, c'est en 1956 et à sa rencontre avec Eddie Barclay qu'il se lancera sa carrière de réalisateur artistique. Il va ainsi découvrir de nouveaux talents comme Daniel Gérard, Ray Cazaraï, Patricia Carli, Franck Alamo.
1: Et bien d'autres. On peut citer aussi Guy Marchand, Nino Ferrer, Nicoletta et Daniel Guichard. Côté compositeur, Léo Missir avait signé pour Lenny Escudero, qui nous quittait le 9 octobre 2015, la chanson à ma pense. C'était en 1962. À la demande de Léo Missir, Paul Moria se chargera de l'orchestration de quelques chansons envoyées sur disque souple aux radios, dont le titre « À ma pense ».

0: Je vais poursuivre avec un autre artiste dont Léo Missire était le directeur artistique. C'est Jean-François Raymond Grandin, que nous connaissons tous sous le nom de scène de Franck Alamo. Il avait vu le jour le 12 octobre 1941 et nous quittait la veille de ses 71 ans le 11 octobre 2012. Il avait débuté sa carrière en reprenant des adaptations de succès américains ou britanniques. C'était dans la période yéyé.
1: Sur les conseils de Léo Missire, il enregistre des chansons originales qui obtiennent un réel succès comme Dadou Ronron, Ma Biche, Allô Maillot 38-37, Le Chef de la Bande et bien d'autres. En 1969, il stoppe sa carrière pour différents métiers, photographe, directeur automobile, Jaguar et automobile Grandin. Dans les années 2000, il revient à la chanson dans la tournée Âge tendre et tête de bois. Retrouvons Franck Alamo qui interprète Sing, c'est la vie.

ne peut évoquer Léo Missire sans parler de son attachement à Daniel Balavoine, une relation quasi filiale jusqu'au décès tragique du chanteur en 1986. Il était son directeur artistique, producteur et mentor. C'est d'ailleurs à la suite de la disparition de Daniel Balavoine que Léo Missire met un terme définitif à sa carrière, étant sûr de ne jamais retrouver un artiste de cette dimension qui en 1978 interprétait le chanteur.

En 1976, Nana Mouskouri, qui a vu le jour à la Canée en Grèce, le 13 octobre 1934, chantait un titre signé Pierre Delanoë, « Quand tu chantes ».

Cette émission de chansons et de souvenirs se termine. Merci à Yvette et Jean-Pierre d'y avoir participé. Et nous allons partir sur la musique du violoniste André Rieu. Bonne écoute et restez bien sur Radio Alpes-Mancelles, votre radio du Nord-Sarthe. Bisous à tous et à bientôt.

Bonjour à tous. Le ministère de l'Intérieur a lancé aujourd'hui une procédure de dissolution contre l'association d'extrême droite Égalité et Réconciliation. Le ministère cite notamment l'idéologie résolument antisémite et la propagation de thèses négationnistes par le groupe. Ce groupuscule a été créé par l'essayiste Alain Soral, déjà condamné plus d'une vingtaine de fois pour provocation à la haine et contestation de crimes contre l'humanité. Une femme porte plainte contre un policier pour agression sexuelle en marge des mobilisations lycéennes. Les faits se sont déroulés à Paris. Ma cliente reste profondément choquée par les faits qu'elle a subis dans un contexte où la difficulté à identifier les agents mis en cause engendre indéniablement de l'impunité, a déclaré l'avocate de la plaignante. La victime explique que le policier lui aurait frotté l'entrejambe pendant plusieurs secondes. Coup d'envoi la semaine prochaine de la nouvelle campagne annuelle de vaccination contre la grippe et le Covid-19. Ce sera mardi. Cette saison, 15 millions de doses seront à disposition des médecins.

0: médecins, pharmaciens, infirmiers ou sages-femmes, soit environ 1 million de plus que la précédente. Ce drame aux États-Unis, la tempête Isaias a fait au moins 4 morts hier dans le sud du pays. Près de 600 000 foyers et commerces sont toujours sans électricité, notamment en Floride et dans l'Alabama. Il est probable de voir les eaux continuer de monter dans certaines zones, a affirmé le gouverneur de Floride. En Pologne, une alerte a été lancée sur un risque de tentative d'assassinat contre le Premier ministre et le ministère de la Défense. Des représentants de la police, du service de protection de l'État et des services de renseignement intérieur polonais se sont réunis à 11h pour une réunion d'urgence au centre antiterroriste de Varsovie ce matin. Et puis en sport, il n'y aura finalement pas d'exploit pour Quentin Alice face au numéro 2 mondial Alexander Zverev. Le Français s'est incliné 6-4, 6-7, 6-3 face à l'Allemand à l'ATP Master de Shanghai. Un peu plus tôt dans la journée, Arthur Gia a lui créé la surprise en éliminant le numéro 4 mondial Ben Shelton. Il est donc qualifié pour les 8e de finale. Voilà pour l'actualité du jour. Bonne journée à tous.
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5: Et de la solidarité au programme à Wasseau-le-Petit. Dans le cadre d'Octobre Rose, la campagne de sensibilisation au dépistage du cancer du sein, l'US Wasseau-le-Petit organise des matchs de gala le mardi 13 octobre. Un événement sportif placé sous le signe de la mobilisation et du partage pour soutenir cette cause qui concerne de nombreuses femmes. Comment est née cette initiative? Quelles animations sont prévues? Et comment le club souhaite-t-il s'engager dans cette campagne de sensibilisation? Pour en parler, nous recevons Stéphanie Gaucher-Guillon, trésorière de l'US Wasseau-le-Petit. Alors Madame Gaucher-Guillon, bonjour.
6: Bonjour.
5: Pour commencer, pouvez-vous nous présenter l'US Wasseau-le-Petit? Quelle est l'histoire du club et quelle activité sportive propose-t-elle?
6: Alors l'histoire du club, eh bien, c'est une longue histoire puisque la création du club remonte à 1933, alors avec des petites périodes de veille. Hein. Aujourd'hui, nous avons deux équipes. Une équipe de foot à 7 dirigée par Jean-François Leroux. Et une équipe de foot à 11, coachée par Stéphane Gaucher-Guillon. Voilà, alors l'équipe de foot à 7 évolue en D3 et l'équipe de foot à 11 en D4, avec bien sûr l'objectif d'une montée en D3.
5: Quelle place occupe le club dans la vie locale et dans la commune d'Oisseau-le-Petit?
6: Eh bien écoutez, on est un club de foot, de sport, mais notre souhait c'est aussi de participer justement à la vie locale, au bien vivre ensemble, de participer à créer des événements, à réunir des gens autour du sport, mais pas que, voilà. Et c'est vrai qu'on a des liens quand même très étroits avec la mairie, qui nous soutient beaucoup, notamment on a des sponsors sur la commune, les ambulances nuit et jour, on organise des événements sportifs, mais pas que.
5: Le mardi 13 octobre, vous organisez des matchs de gala dans le cadre d'Octobre Rose. Comment est née cette initiative?
6: Eh bien, écoutez, l'année dernière, on a organisé un loto, on a reversé une partie des bénéfices à la Ligue contre le cancer et on s'était déjà interrogé pour faire un événement autour d'Octobre Rose parce que c'est une cause qui nous concerne toutes et tous. Voilà, ça peut être nous demain, ça peut être notre maman, nos sœurs, nos amis et qu'on avait envie, nous aussi, de contribuer à la solidarité nationale et à soutenir cette cause de lutte contre le cancer. Donc, l'idée, c'est déjà de faire venir des équipes féminines. Alors nous, on n'a que des équipes pour l'instant, en tout cas de garçons, hein, de seniors. Donc du coup, on a deux équipes féminines qui nous retrouvent, Condé-sur-Sarthe dans l'Orne et Fier dans la Sarthe, hein, qui sont nos voisins et amis aussi. Voilà, et l'idée, c'était comme un mini tournoi. Enfin voilà, moi j'ai appelé ça match de gala parce que l'idée vraiment, c'est de faire venir les gens, c'est de faire jouer, c'est de réunir et puis de faire en sorte qu'on puisse aussi obtenir des dons pour la lutte contre le cancer.
5: Concrètement, comment va se dérouler cette soirée du mardi 13 octobre?
6: Alors, on va commencer à 18h30. On a des petites animations. Alors, on n'a pas toutes les animations qu'on aurait souhaité, mais je pense que l'année prochaine, on s'y prendra un peu plus tôt et de manière un peu différente. Mais cette année, le Centre Social de la Haute-Sarthe, qui est aussi notre partenaire, met à notre disposition des jeux en bois. Les joueurs vont aussi organiser des jeux autour du ballon rond, alors avec un fond musical, vente de rubans roses, restauration et buvette contacts sur place et nous aurons aussi un stand d'information, voilà, concernant le cancer du sein et la lutte contre le cancer du sein.
5: Octobre Rose est avant tout une campagne de sensibilisation au dépistage du cancer du sein. Quel message souhaitez-vous faire passer à travers cet événement sportif ?
6: Eh bien, c'est avant tout un message de solidarité. C'est un petit peu ce qu'on a noté sur les flyers, c'est qu'il faut unir nos forces, voilà, de chacun, des forces, être solidaires et que chacun peut contribuer à la lutte contre le cancer parce qu'aujourd'hui, c'est devenu quelque chose d'assez très important, le cancer du sein, qui peut toucher beaucoup, beaucoup de femmes. Un petit don, voilà, c'est des petits ruisseaux qui font les grandes rivières.
5: Que représente pour un club amateur comme le vôtre le fait de pouvoir agir à son échelle pour une cause de santé publique ?
6: Eh bien, écoutez, nous, c'est important parce que c'est ce que je vous expliquais tout à l'heure, au-delà d'être un club de foot, c'est important de participer à la solidarité locale, nationale et de participer au bien vivre ensemble.
5: Pour les auditeurs qui souhaitent venir assister à ces matchs de gala, pouvez-vous nous rappeler les informations pratiques, horaires, lieux et éventuellement modalités de participation ?
6: Alors, ça se tiendra donc au stade des Champs-Roux à Oiseau-le-Petit, alors le 13 octobre, à partir de 18h30. Pour information quand même, on a conscience que c'est en semaine, que c'est quand même un mardi soir et que les enfants n'ont pas classe le lendemain, mais que toutefois, ce n'est pas une manifestation qui se terminera très tard. Je pense qu'à 21h15, ça sera terminé. C'est important de souligner.
5: Pour les auditeurs qui souhaitent en savoir plus sur votre club, sur votre actualité, obtenir des renseignements sur ces matchs de gala du 13 octobre, comment peuvent-ils vous contacter ?
6: Eh bien, écoutez, moi, on peut nous contacter alors par mail à l'adresse 72usoisseau@gmail.com ou ils peuvent également me contacter au 06 82 10 26 53.
5: Y a-t-il des projets ou des ambitions pour ce club à Oiseau-le-Petit ?
6: Alors, l'ambition des joueurs, c'est un passage en Détroit, de gagner le championnat dans lequel nous sommes engagés, éventuellement de progresser le plus loin possible dans la Coupe de la Sarthe, et puis toujours de participer au bien vivre ensemble et à l'animation locale avec nos trois valeurs qui sont respect, engagement et solidarité.
5: Enfin, quel serait votre mot de la fin pour donner notamment envie au public de se mobiliser à vos côtés le 13 octobre ?
6: Eh bien, venez nombreux, venez nous aider à participer à la lutte contre le cancer, cancer du sein.
5: Merci Madame Gaucher-Guillon d'avoir été avec nous pour présenter cette belle initiative solidaire. Rendez-vous donc le mardi 13 octobre pour les matchs de gala organisés dans le cadre d'Octobre Rose. Une occasion de mêler sport, convivialité, solidarité autour d'une cause essentielle, la sensibilisation au cancer du sein et l'importance du dépistage. Je vous dis au revoir.
6: Merci à vous, au revoir.

17 octobre au 4 novembre, Graine d'Image Junior revient sur le territoire pour sa 28e édition. 14 films, dont 3 films en avant-première et 2 ciné-spectacles. Graine d'Image Junior, cinéma jeune public, rendez-vous à la salle André Voisin, place de Bassoum à Fresnay-sur-Sarthe. Plus d'informations au 06 07 35 58 33. Au programme des 3 ans entre ciel et terre, programme de 7 courts-métrages, le résumé, un oisillon se lance dans les airs, un petit chaud découvre la matière, un enfant savoure une soupe cosmique, une chouette au sommeil chaotique, une souris veut voir le soleil et une autre renvoie les étoiles dans le ciel. 7 histoires vues de la terre comme du

jolie.

0: soleil.
1: Entre ciel et terre.
2: Le samedi 17 octobre à 17h, suivi d'un ciné-lecture. Le mercredi 21 octobre à 10h30, suivi d'un atelier de marionnettes. Et le vendredi 23 octobre à 16h30. À l'envers, programme de 6 courts-métrages plongés dans l'univers où la différence devient poésie à travers 6 récits touchants, de Rémi le souriceau vivant la tête en bas, à Sacha et son parcours inclusif à l'école, de Lina qui s'envole vers un pull, à Lily qui fait éternuer la lune.
3: Rémi n'est pas un souriceau comme les autres. Pour lui, le monde était à l'envers. Ses parents avaient la tête en bas et les pieds en l'air.

0: jouer avec ses amis, il y en avait qui se moquaient de lui.
1: Hé hey Rémi, va pas trop vite, hein.
0: Alors, il allait s'asseoir dans les arbres pour écouter les oiseaux chanter et regarder les nuages.

0: le lundi 19 octobre à 10h30, suivi d'un atelier dessin à l'envers autour du film, et le vendredi 30 octobre à 15h, suivi d'un atelier éveil sensoriel autour du film. Dernière représentation le dimanche 1er novembre à 11h. Un amour d'épouvantail, Betty Delorge et Harry Fortepaille, deux épouvantails très amoureux, rêvent d'un mariage inoubliable, tout semble prêt pour le grand jour, jusqu'à ce que Harry parte chercher une dernière chose indispensable à la célébration des fleurs roses. Pendant son absence, un épouvantail malin et un peu trop sûr de lui, Réginald Dufoin, arrive avec des idées qui pourraient bien gâcher la fête.
1: Betty Delorge et Harry Fortepaille étaient des épouvantails. Chaque jour, vaille que vaille, ils épouvantaient les corbeaux et leur livraient bataille.
2: Betty, ma chérie, me veux-tu pour mari?
3: Il faut faire une liste.
2: Notons au crayon ce qu'il faut pour ce jour d'exception.
3: Suis-moi. C'est Harry. Où est l'épouvantail que je dois prendre pour mari?
4: Mon nom est Réginald Dufoin. Je suis fringant. Je suis audacieux. Oublie donc ce Harry. Je parie que c'est un idiot.
3: C'est l'épouvantail que je veux pour mari.
0: Le dimanche 18 octobre à 11h, le mercredi 28 octobre à 10h30, suivi d'un ciné-lecture, et le samedi 31 octobre à 17h, suivi d'un quiz en folie. Testez vos connaissances sur l'univers des films et découvrez les anecdotes. En avant-première, à la poursuite de l'Affronard, dès 4 ans, le mercredi 21 octobre, programme de 3 courts-métrages, Mo, Yaya et Pic, 3 adorables marmottons, débordant d'énergie, de curiosité, vivent mille aventures au cœur de la montagne. Entre bêtises, découvertes et entraînes, le trio explore le monde à sa façon, sous le regard tendre et parfois dépassé de leur père. Alors que l'hiver approche et que vient le temps de la première hibernation, les 3 petits marmottons refuse de s'endormir sans connaître la fin de l'histoire de l'effrayant Affronard.
5: Affronard.
6: Bonne nuit.
5: Connaissez-vous l'histoire de l'Affronard?
6: Bonne nuit à maman.
7: Il faut activer les modes d'hibernation.
8: Ou attendre jusqu'au printemps pour savoir la fin de l'histoire.
9: Ah, l'Affronard.
10: Si, si, je le connais bien. Je sais même où il habite. Par là.
11: Et maintenant, c'est par où?
12: Ça roule!
10: C'est moi, l'Affronard!
13: Bah, pourquoi tu l'as pas dit plus tôt?
14: Du coup, tu nous la racontes, la fin de l'histoire?

4 ans, Le Cygne et l'Enfant, programme de court-métrage de la réalisatrice sud-coréenne Mi Young Baek. Elle nous invite à plonger dans son univers poétique et onirique. Les objets du quotidien portent-ils une part de nous-mêmes? Peut-on remonter le temps pour écrire une autre histoire? Et où peut bien se cacher la lune perdue?

0: lundi 19 octobre à 16h, suivi d'un atelier de marionnettes et goûter, et le mardi 27 octobre à 16h. Dès 5 ans, joyeuse jungle, c'est les vacances. Elisabeth, 9 ans, rentre chez ses parents qui vivent dans la forêt tropicale. Alors qu'elle espérait passer ses vacances à lire dans un hamac, elle doit garder son petit frère Léo et le voilà qui disparaît. Quand elle comprend qu'elle a été emportée dans une pirogue, elle n'a plus le choix. Il faut immédiatement partir à sa recherche. Tant pis, la lecture cet été, c'est l'aventure.
1: Maman, qu'est-ce qui se passe?
2: Je vais devoir l'emmener chez le docteur.
3: C'est toi la chef pendant notre absence. Prends bien soin de ton petit frère.
1: Léo, j'ai envie de lire un peu là. Tu voudrais pas jouer tout seul pendant ce temps? Léo, où es-tu? Léo, tu vas le regretter. Léo! Léo! Est-ce que tu as bien pu passer? J'espérais vraiment qu'on soit rentré à la maison avant papa et maman. Léo!
4: Regardez! Hé, petit! Attrapons-le! On finira bien par vous attraper!
1: Écoute-moi bien, tu voudras surtout pas en parler à papa et maman. Ce sera notre petit secret à nous. C'est le plus bel endroit du monde.
5: Joyeuse jungle.
0: Le lundi 19 octobre à 14h, le samedi 24 octobre à 14h30 et le mercredi 28 octobre, ces deux dernières séances seront suivies d'un...

0: d'animation Algérie, juin 1955, Khadija quitte la Kabylie pour rejoindre son grand frère Malek à Alger. Suite à une altercation au marché, il se fait arrêter par la police et Khadija se retrouve seule. Heureusement, Liès, Ahmed et Philippe vont tout mettre en œuvre pour l'aider à retrouver Malek. Depuis les toits de Casbah, les quatre enfants mènent l'enquête.
1: Mais il n'y a pas la mer! Tu m'as menti, Malek! Tu m'avais dit qu'on la voyait de chez toi!
2: Et bien sûr qu'on la voit! Regarde!
1: Ça, c'est Alger!
2: Eh oui!
1: C'est immense!
2: Lui, c'est Liès, le plus rusé de la Casbah!
3: La terreur de la Casbah!
4: Je te présente Philippe et Ahmed!
5: Salut!
1: Aïe!
6: C'est l'heure! Allez, on remballe, messieurs, dames!
7: Qui est-ce qui décide ici? C'est toi, hein?
8: Il a quoi dans sa charrette?
9: Lâchez-moi!
10: On le soupçonne de militer pour l'indépendance de l'Algérie. Il m'a remis une lettre pour sa petite sœur.
11: Petit hérisson, l'Oranaise connaît ta chanson.
12: Ton frère te confie une mission secrète!
13: Les enfants, cherchez la clé du message.
12: La Casbah, c'est comme un grand escalier. Chaque marche, c'est une terrasse.
7: C'est pas juste des mômes, c'est des voleurs. Il faut tous les mettre en maison de correction.
4: T'es pas chez toi ici.
12: Toi non plus.
4: Feu!
6: Hé, reviens!
12: Les gens!

0: Dimanche 18 octobre à 15h, suivi d'un goûter oriental autour du film. Le vendredi 23 octobre à 14h30, suivi d'un atelier microfolie. Et le mardi 27 octobre à 14h, suivi d'un atelier découverte musicale. Dès 7 ans, Le Corset, film d'animation dans une ferme au cœur de la Beauce. Christophe, 11 ans, règle ses pas sur ceux de son père, mais à l'école, à la maison, sur le tracteur, Christophe penche et tombe. Il est obligé de porter un corset pour filer droit, tandis que sa ferme traverse des moments difficiles. Christophe grandit comme il peut, il découvre la musique et fait la rencontre de Clara, avec qui tout semble possible.
1: Oh là, attention là, t'es pas droit, hein. Tu te redresses ? Ouais. C'est parfait, attention.
2: Bon, c'est quoi cette histoire?
3: Au revoir maman. Ils font quoi tes parents? Ils sont agriculteurs.
4: Tu penseras au troisième virement, c'est du prévu le mois dernier.
3: Moi je peux aider à la moisson, je peux peut-être conduire le tracteur avec la remorque. Ah
5: Quand tu penches, tu sens que tu penches? Voilà, c'est ton corset.
6: Il doit le porter tous les jours, 24 heures sur 24.
3: Je peux rien faire avec ce truc, je vais plus le mettre.
2: Dans la vie, on n'a pas toujours le choix.
3: Et pourquoi on pourrait pas avoir le choix?
7: Si tu m'aides aux offices, je peux te donner des cours en échange.
2: C'est pas Jojo ta chanson, là.
8: Toi, de toute façon, tant que c'est pas ta Stéphanie de Monaco, hein.
2: Dis donc pas de bêtises.
3: Tu fais de la musique? Bah vas-y, montre.
9: C'est moins marrant quand t'es pas là.
7: Tu te débrouilles bien, tu sais.

Ce film a reçu le prix spécial jury à certains regards au Festival de Cannes 2026, le prix du jury et le prix du public d'Annecy 2026. Le samedi 17 octobre à 14h, suivi d'un goûter le mercredi 21 octobre à 14h, suivi d'une rencontre avec un kiné le lundi 26 octobre à 16h, suivi d'un quiz et le dimanche 1er novembre à 15h, suivi d'un goûter.

Mystère de Lucy Coste, film d'animation. Lucy vit avec sa famille dans un village sur une petite île isolée. Ses dons extraordinaires suscitent le rejet des habitants lorsqu'elle rencontre Millie, une petite fille qu'elle seule peut voir. Lucy embarque dans une grande aventure pour percer le secret de ses mystérieux pouvoirs.

0: Allez, on rentre. Personne doit nous voir.
1: Un vrai petit oiseau de mauvais augure, elle va nous porter l'œil.
2: T'as vu ses cheveux? Ils sont vraiment tout blancs.
3: Elle est bizarre, celle-là, quand même.
0: Maintenant, pourquoi on peut pas te laisser aller à l'école? Personne ne doit savoir que tu vois ces choses. Quand t'es pas sûr que ce que tu vois, c'est un rêve ou la réalité, tu le gardes pour toi.
4: Présentons-nous, Millie Mackenzie.
5: Tes visions, ça va mieux?
2: Oui, ce que je voulais dire, c'est
5: que... Est-ce que tu vois des choses?
2: Qui...
6: Il y a plein de gens comme toi qui voient des trucs bizarres. Wouhou! Peut-être qu'ils ont un truc à te dire juste à toi. Comme un message secret.
3: C'est toi qui portes le malheur, en vrai.
6: Pourquoi tu t'arrêtes?

0: Peut-être qu'on avait juste besoin de quelqu'un à qui parler. Comme une amie. Comme une amie.
1: Le mercredi 28 octobre à 14h et le samedi 31 octobre à 14h30. Dès 10 ans, une aube nouvelle, film d'animation, prix du jury Contre-champ au Festival d'Annecy 2026, l'usine de la famille Obinata, spécialisée dans les feux d'artifice, est sur le point d'être fermée administrativement depuis 4 ans. Keitaro s'est enfermé dans cette usine désaffectée où il fabrique seul des feux d'artifice. Il est obsédé par le mystère du Shuari, un feu d'artifice fantôme censé représenter l'univers que son père avait créé juste avant de disparaître, avant la confiscation de l'usine. Keitaro est déterminé à lancer le Shuari de son père. Il fait appel à son frère Shishi et à son ami d'enfance Kaoru pour faire éclater une aube nouvelle.

0: ここでやれることはない。
1: あるよ、できたんだよ俺の手張り。これが俺のたどり着いた手張りで。

0: ちにも起こせるかな。奇跡。
1: Le vendredi 30 octobre à 16h30, suivi d'un goûter. Dès 11 ans, et pour terminer sur cette programmation, Festival Graines d'Images Junior à Fresnay-sur-Sarthe, à la salle André Voisin, pendant les vacances d'automne, le garçon qui faisait danser les collines. Une fiction. Ahmed, 15 ans, grandit au milieu des montagnes de Macédoine où il garde les moutons de son père tout en prenant soin de son petit frère. Mais lui, ce qui le fait rêver, c'est la musique. Entre les attentes de son entourage et ses envies d'ailleurs, Ahmed pourra-t-il un jour suivre son propre chemin ?
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3: Yarın coğrafya sınavım var.
2: Yanımızda olman lazım.
3: Anneyle müzik dinlemeyi özledin mi?
4: Burada DJ sen misin?
5: Hazır olduğunuz zaman söyleyin.
4: Biz hazırız.
6: O artık sözlü.
7: Hiçbir şey yok.
8: Bütün köy hakkında konuşacak. Anan seni görseydi.
5: Anan müziği sever mi?
8: Anan öldü.
5: Ben ölmedim. Nayım da ölmedi.
3: Gerçekten ölecek misin? Anam bize bir sıkıntın olduğunda... Yalnız kalmaman...
1: Le samedi 24 octobre à 16h30, suivi d'un ciné-échange, Graines d'Images Junior propose aux petits et aux grands un échange ludique en salle pour prendre le temps de discuter, d'échanger autour du film. Juste le plaisir d'échanger ensemble à la sortie d'une séance de cinéma. Graines d'Images Junior, rendez-vous dans vos salles de cinéma et notamment à la salle André Voisin de Fresnay-sur-Sarthe pour cette programmation cinéma jeune public du 17 octobre au 1er novembre.

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emmenons à Théillé à la découverte du domaine aux Forges de la Rose. Pour nous en parler, nous recevons Sabrina Pourceau, la nouvelle propriétaire des lieux avec Alexandre Évrard. Avec elle, nous allons découvrir l'histoire de ce domaine, son parcours jusqu'à cette nouvelle activité, mais aussi ce qui l'a poussé à se lancer dans cette aventure et ce que aux Forges de la Rose propose aujourd'hui à leurs visiteurs.

0: Madame Pourceau, bonjour.
1: Bonjour.
0: Pour commencer, pouvez-vous vous présenter à nos auditeurs ?
1: Bonjour, eh bien moi c'est Sabrina, 38 ans et nouvelle propriétaire du domaine aux Forges de la Rose.
0: Quel a été votre parcours professionnel et personnel avant d'arriver aux Forges de la Rose ?
1: Eh bien, j'ai travaillé longtemps dans le commerce. De base, je suis coiffeuse et après, j'ai travaillé dans un magasin de moto sur Alençon. Et puis, me voilà destinée aux Forges de la Rose avec aimer le contact avec les gens, faire connaissance de plusieurs nationalités ou autres. C'est vraiment le contact avec les personnes que j'aime bien, le tourisme ou autre.
0: Est-ce que vous aviez toujours eu l'envie de vous lancer dans un projet comme celui-ci ?
1: Du tout. C'est un domaine qui est juste à côté de notre domicile personnel et qui a vraiment beaucoup de charme. J'ai toujours aimé ce lieu et quand on a su qu'il était à vendre, je me suis dit pourquoi pas, faut aller visiter. Et en fait, ça a fait que il y a eu vraiment le gros coup de cœur et on s'est projeté directement. On voyait vraiment les choses à faire en fait. Le restaurant, donc du coup, on le fermait parce que nous, c'est pas notre partie, mais tout ce qui était logement ou autre, et puis pour faire des anniversaires, des mariages, vraiment un lieu de bonheur, on va dire.
0: Alors justement, parlons un peu de votre copropriétaire. Quel est pareil son parcours ? Quel rôle joue-t-il dans cette aventure ? Et comment travaillez-vous ensemble au quotidien ?
1: Alors, mon conjoint, moi, il est à son compte, hein, sur Arnage. Donc du coup, il m'aide à faire les travaux. Moi, il m'aide. Il fait les travaux plutôt. C'est, je donne les idées ou autre, on se projette tous les deux et mine de rien, heureusement qu'il est là parce que on n'aurait pas pu faire tout ce qu'on a fait avec le coût des matériaux ou autre. Au moins, on n'a pas la main d'œuvre et puis c'est fait de nos mains à nous.
0: Qu'est-ce qui vous a attiré dans ce domaine lorsque vous l'avez découvert pour la première fois ?
1: Alors, le charme, beaucoup de charme, des vieilles bâtisses, le fer forgé, tout en fait, c'est un lieu, faut venir visiter.
0: Vous souvenez-vous de votre première impression en arrivant ici ?
1: Ouais, beaucoup de charme, beaucoup de potentiel. On se projetait vraiment.
0: Et qu'est-ce qui vous a convaincu justement de franchir le pas et de devenir propriétaire des lieux ?
1: Et le fait aussi d'être entre guillemets à mon compte, de plus devoir les horaires, c'est moi qui gère mon temps. Ouais, gère tout quoi. Je deviens ma propre patronne et puis je fais tout à mon idée, la déco, tout.
0: Est-ce que vous aviez immédiatement imaginé le domaine comme un gîte ?
1: Alors c'était déjà un gîte. Alors les premiers propriétaires c'était un restaurant et un gîte. Les deuxièmes aussi. Et par contre ils exploitaient pas tout et nous on fait tout ce qui est Airbnb booking la semaine dans 3 appartements différents, un appartement de 2, un appartement de 4 et un appartement de 7 personnes vraiment distinct avec 4 chambres que n'avait pas cette fonction là en fait. Nous ça nous permet aussi de l'occuper la semaine. Moi la semaine j'aimerais bien développer la partie séminaire dans ma grande salle, donc on a monté un grand écran et puis on va essayer de se diversifier, toucher un peu les entreprises, des réunions, des repas de fin d'année, des choses comme ça.
0: Pour celles et ceux qui ne connaissent pas aux Forges de la Rose, comment pourriez-vous nous présenter ce lieu ?
1: Alors le domaine, oui, on est sur une grande bâtisse qui forme comme un U avec une belle pergola pour faire tout ce qui est vin d'honneur en extérieur. On a une grande pièce de réception pour 90 personnes, une grande cuisine professionnelle parce que du coup c'était un restaurant avant, donc elle est vraiment très très fonctionnelle. Donc on a une chambre PMR, donc obligatoire, une chambre pour les personnes à mobilité réduite. L'ancienne salle de restaurant, nous on l'a mise en salle de détente avec un bar, baby foot, jeu d'arcade, petit coin lecture avec des petits canapés tout sympa. On a un grand dortoir de 5 personnes avec sur le même palier une chambre de 2. À côté, on a un appartement, l'accès en extérieur, avec un appartement de 4 personnes. Juste à côté, un appartement de 2. Au-dessus de la grande salle de réception, on a tout un aile qui fait 19 personnes au total. Et on a un grand appart de 7, distribué en 4 chambres, une chambre de 2, puis après 2 dortoirs de 5. Donc au total, on a 36 couchages.
0: Et quelle est l'histoire du domaine ?
1: L'histoire du domaine, au tout début, c'était, alors, on va dire dans l'ancien temps, c'était une ferme. Après, il y a eu les premiers propriétaires, monsieur même Lefray. Monsieur Lefray était forgeron d'art à Saint-Marceau et sa femme Marie-Rose qui était pour le restaurant. Donc voilà d'où le nom aux Forges de la Rose. Monsieur était forgeron et sa femme Marie-Rose.
0: Qu'est-ce qui selon vous fait le charme de aux Forges de la Rose ?
1: Tout son extérieur, son authenticité, ses vieilles bâtisses, le fer forgé, beaucoup de fleurs. C'est vraiment le côté champêtre, le côté calme, le côté vraiment apaisant. On est vraiment en bord de Sarthe aussi, pas très loin. Donc les personnes qui ont envie de se balader ou autre, on est vraiment à la campagne.
0: Et avez-vous souhaitez conserver l'identité et le caractère du domaine dans votre projet ?
1: Ouais, tout à fait. On essaye de garder toutes les pierres, tout le fer forgé. Donc après, oui, on a modernisé, on a fait beaucoup d'isolation, changement de chauffage ou autre. Mais on garde vraiment le côté qu'ils ont voulu donner au début, en fait, la vieille bâtisse, le fer forgé. Ça, on ne veut pas changer. Mais avec une petite touche de modernité pour renouveler.
0: Comment vous avez imaginé ce nouveau projet ? Quelles ont été les principales étapes avant de pouvoir accueillir vos premiers visiteurs ?
1: Ça s'est fait très rapidement parce que du coup, les premières locations, on les a eu juste après que ça soit à nous, on va dire. Donc on n'a pas forcément eu le temps d'imaginer pour les premiers, mais après on faisait les travaux, on va dire pièce par pièce, pour toujours continuer à louer depuis le début en fait. On n'a pas arrêté, fallait que ça soit ouvert et puis fallait que ça soit loué au plus.
0: Rappelez-nous les principaux travaux ou transformations que vous avez fait sur ce site?
1: Alors, on a fait deux appartements entiers, tout ce qui était isolation, tout ce qui était chauffage, les sols, la partie ancien restaurant, on a fait sabler les poutres, qui étaient très foncées, maintenant elles sont devenues très claires. Beaucoup de peinture, beaucoup de nettoyage, beaucoup de remise au goût du jour, on va dire, et puis après de l'ameublement.
0: Est-ce que vous avez voulu apporter votre propre personnalité au lieu tout en conservant son histoire?
1: Oui, j'ai mis ma petite touche de déco un petit peu partout.
0: Alors aujourd'hui, l'activité de gîte a commencé. Quel a été votre ressenti lorsque vous avez accueilli vos premiers visiteurs?
1: Alors, beaucoup de joie, et c'est vrai que les premières personnes qui sont venues ont eu beaucoup de positivité, bah, côté charme, le lieu, la literie, ils nous ont trouvé que des choses bien à nous dire, donc ça booste et puis ça donne envie de plus. Et puis cet été, on a eu beaucoup de gens de différentes nationalités et c'était top.
0: Est-ce qu'il y a justement des remarques ou des compliments de visiteurs qui vous ont particulièrement marqué?
1: Oui, après ils sont tous positifs, donc ça fait toujours plaisir. Négatif, c'est vrai qu'on en a pas eu beaucoup. Bon, après des petites choses à améliorer des fois, mais vraiment positif, oui, ça fait toujours chaud au cœur. Après, il y a des clients avec qui c'est passé direct, j'en ai plusieurs, ça fait 4 ou 5 fois qu'ils reviennent, donc toujours en logement la semaine, donc ça fait toujours plaisir, et puis à la force, on a l'impression de vraiment se connaître, c'est ça que j'aime en fait.

0: Et est-ce que l'activité correspond à ce que vous aviez imaginé avant de vous lancer?
1: Oui, alors après c'est beaucoup de mise en place, faire du ménage, faire les lits. Parce que moi quand le gîte est loué tout complet avec les 36 couchages, les lits sont faits, avec les serviettes de toilette, tout est fourni en fait. Donc c'est vrai que j'avoue, c'est du travail à côté. Mais quand les gens ils arrivent, ils ont vraiment juste leur valise à poser, faire leur décoration et le traiteur après il gère. Donc je trouve ça important. Quand on arrive à un mariage, il faut commencer à faire son lit. Moi personnellement j'aime pas ça.
0: Et concrètement à quoi ressemble une journée pour vous?
1: Ça démarre, je dépose ma fille à l'école et puis allez hop, direct au gîte, on ouvre tout et puis bah allez c'est parti.
0: Quelles sont les différentes tâches liées à la gestion d'un gîte?
1: Tout ce qui est à faire les lits, le ménage, après il y a répondre beaucoup aux mails, beaucoup de devis, beaucoup de demandes, donc tant mieux.
0: En effet, hein, l'accueil des visiteurs, l'entretien, les réservations, la communication, tout ça, ça fait partie.
1: Hein. Les visites aussi, parce que pour un mariage, bah, faut visiter pour se projeter, faut vraiment se sentir bien dans les lieux, faut vraiment avoir le coup de cœur, parce que c'est normalement le plus beau jour de leur vie, donc faut qu'ils se projettent.
0: Et qu'est-ce qui vous plaît le plus dans cette nouvelle activité?
1: Comme je vous disais, le contact avec les gens et puis ouais, les accompagner, on va dire. Généralement, quand on fait un anniversaire ou autre, c'est des moments de bonheur, c'est des moments de joie, donc je trouve ça bien en fait. Et eux, le lieu leur plaît, donc moi, tout me va quand c'est comme ça.
0: À l'inverse, quelle est la partie la plus difficile ou la plus contraignante?
1: Peut-être le peur de ne pas avoir assez de réservations, le peur que ça ne marche pas. C'est quand même un gros projet, un gros investissement et puis bah, complètement un changement de vie total. Hein. Donc moi, maintenant, c'est mon activité principale. Donc bah faut que ça marche.
0: Est-ce que vous avez dû apprendre justement de nouvelles choses depuis le lancement du gîte?
1: Pas tout ce qui était comptabilité, gestion. Bon, après j'ai mon conjoint qui est derrière moi et qui m'aide beaucoup, qui m'épaule heureusement. Déjà qu'il a sa société, donc il sait de quoi il parle. Mais après, il faudrait que je me mette à l'anglais aussi. C'est un beau projet aussi.
0: Alors quel type de visiteurs accueillez-vous aujourd'hui?
1: Bah des personnes ouais pour des mariages, des anniversaires. Et puis après sinon des gens de passage. Par exemple des gens du nord qui partent en vacances dans le sud, ils font une escale chez nous, ça leur coupe la route en deux. Ou même des gens qui partent au ski, ils font la route en deux fois. Mais ça touche bah, autant des Anglais, des Espagnols, des Italiens. J'ai eu cet été, et voilà.
0: Et c'est important pour vous aussi de faire découvrir Théier et les alentours aux personnes qui, justement, séjournent ici?
1: Ouais, alors j'avoue, je les envoie beaucoup sur les Alpes Mancelles, les gens connaissent pas du tout et quand je leur parle Saint-Léonard, Saint-Sennery, bah ils connaissent pas, ils posent beaucoup de questions, donc c'est vrai que j'ai été m'informer aussi au niveau des offices du tourisme, et donc j'ai récupéré pas mal de brochures et on a beaucoup de belles balades aussi en forêt, on est quand même entouré par une belle région, une belle campagne, donc il y a de quoi faire.
0: Est-ce que d'ailleurs vous pensez que ce gîte contribue à faire découvrir davantage le territoire?
1: Pour l'instant, j'ai pas trop ce ressenti. Après, dans mon grand appart de 7, j'ai eu beaucoup d'ouvriers qui viennent travailler à la semaine. Donc, pour eux, d'avoir 4 chambres séparées, c'est bien. Au moins, ils ont leur intimité. Mais après, de là à découvrir, ouais, c'est beaucoup de gens de passage. Après, peut-être, hein, je sais pas ce qu'ils font de leur journée non plus.
0: Travaillez-vous avec d'autres acteurs locaux, comme des commerçants, des producteurs ou des professionnels du tourisme?
1: Alors, j'ai Gaëtan Fleury qui m'aide beaucoup, le fleuriste de Beaumont-sur-Sarthe, qui m'aide dans tout ce qui est décoration. Je lui envoie des clients, il m'envoie des clients et je travaille aussi avec l'atelier des saveurs à Saint-James-sur-Sarthe qui est un traiteur, qui est un très bon traiteur et qui répond toujours présent, qui ont toujours des bonnes idées ou autres.
0: Aimeriez-vous d'ailleurs développer davantage ces liens locaux?
1: Ouais, après moi j'essaie de travailler toujours en local, hein. La personne qui m'a fait mes panneaux publicitaires en extérieur, on est en train de les faire, on n'a pas tout fini. Monsieur Daguenet de Jouer l'Abbé, donc pareil, je suis ouais, vraiment très local, faire travailler les petits artisans, petits commerçants.
0: Quand vous regardez aujourd'hui aux Forges de la Rose, quel sentiment cela vous procure?
1: Une fierté, ouais, c'est à nous.
0: Qu'est-ce que vous souhaitez transmettre à travers ce lieu?
1: La joie, du bonheur, côté apaisant, ressourçant pour les personnes qui viennent faire une petite halte chez nous. Et puis, ben, ouais, pareil, toujours les recevoir avec un sourire.
0: Avez-vous le sentiment d'avoir trouvé l'identité du gîte ou est-ce encore un projet qui évolue?
1: Bon, il y aura toujours de l'amélioration. On a encore des travaux à faire. Il y aura toujours de l'amélioration, comme dans toute maison, dans tout, il y a toujours des choses à faire en fait.
0: Y a-t-il une atmosphère particulière que vous souhaitez créer pour les personnes qui viennent séjourner?
1: Du calme, un endroit paisible, agréable.
0: Maintenant que l'activité est lancée, quels sont vos projets pour la suite? Avez-vous encore des aménagements ou des travaux en tête? Souhaitez-vous développer de nouvelles prestations ou de nouvelles activités autour du gîte?
1: Oui, toujours des travaux. Il y aura toujours de l'amélioration à faire. Développer du séminaire avec les entreprises bah, du coin ou pas, peu importe. Mais oui, qui pourrait déboucher séminaire après un petit repas.
0: Avec un peu de recul, est-ce que vous feriez ce choix de vous lancer dans cette aventure?
1: Oui, parce que c'est une belle aventure.
0: Qu'est-ce que cette nouvelle vie vous a appris jusqu'à présent? Est-ce que devenir propriétaire d'un tel lieu a changé votre quotidien? Un tel lieu a changé votre quotidien ou votre façon de voir les choses?
1: Oui, après, si on s'y met pas, si on travaille pas, bah, y a rien, quoi.

0: beaucoup de temps, beaucoup de travaux. Puis là, la mise en place, est... on a bien avancé niveau travaux, donc l'aventure commence. On sera prêt pour 2027 pour accueillir nos premiers mariages.
1: Un mot pour la fin ?
0: Oui, n'hésitez pas à me contacter. Je suis disponible pour toute visite. Au plaisir de vous rencontrer.
1: Merci Madame Pourceau d'avoir partagé avec nous votre parcours et cette nouvelle aventure aux Forges de la Rose à Théier. On souhaite donc une belle continuation à cette nouvelle activité et surtout beaucoup de visiteurs pour découvrir ce lieu et profiter de l'accueil que vous leur proposez.
0: Merci beaucoup.
1: Je vous dis à bientôt.
0: À bientôt, merci.
1: Au revoir.
0: Au revoir.

Bonjour à tous. Le jeune ne s'agite pas sans raison. Leur mouvement est d'une grande maturité. Le candidat insoumis à l'élection présidentielle, Jean-Luc Mélenchon, défend les mobilisations lycéennes. Ça vaut la peine de se battre, de se mobiliser, a-t-il ajouté lors de son meeting à Clermont-Ferrand cet après-midi. Le leader insoumis a également longuement défendu

0: sa position sur l'annulation de la dette française et a salué la nomination de Navi Pillay comme prix Nobel de la paix. De l'autre côté de la sphère politique, une procédure de dissolution contre l'association d'extrême droite Égalité et Réconciliation a été ouverte par le ministère de l'Intérieur. Ce groupuscule a été créé par l'essayiste Alain Soral, condamné plus d'une vingtaine de fois, notamment pour provocation à la haine et contestation de crimes contre l'humanité. Il est aujourd'hui exilé en Russie, selon Mediapart, pour échapper à des poursuites judiciaires en France et en Suisse. Dans le reste de l'actualité, c'est à notre peuple qu'il revient de choisir qui les dirige. La réponse du président ukrainien Volodymyr Zelensky à Donald Trump. Le président américain avait estimé hier qu'il était temps pour l'Ukraine d'avoir un nouveau président afin de parvenir à un accord avec la Russie. Le dirigeant ukrainien a également réitéré son appel à un cessez-le-feu avec la Russie de 60 jours, ce qui permettrait, selon lui, d'organiser des élections. Il s'agit de l'attaque la plus meurtrière commise en Arabie Saoudite depuis plus de 10 ans. Au moins 12 personnes ont été tuées, 309 ont été blessées dans une frappe de missile contre l'aéroport de Riyad hier. Les combattants houthis pro-iraniens avaient déjà revendiqué mercredi et jeudi des frappes contre l'aéroport. 3 Saoudiens, dont un pilote, avaient péri jeudi dans ces attaques. En sport, la Formule 1, Max Verstappen remporte le Grand Prix de Singapour. Le pilote Red Bull signe ainsi sa deuxième victoire consécutive dans la foulée du Grand Prix de Bahreïn délocalisé en Malaisie. Le Néerlandais devance Charles Leclerc et Kimi Antonelli. Et malgré sa troisième place, le jeune Italien se rapproche tout de même du titre de champion du monde avec 102 points d'avance désormais sur son dauphin et coéquipier George Russell.
1: Bienvenue dans votre magazine Vie solidaire sur Radio Alpes-Marseille. Un magazine social qui parle des associations, du handicap et de la société. Aujourd'hui, nous allons vous raconter l'histoire d'Elouane, un jeune garçon qui a traversé une épreuve particulière et qui, aujourd'hui, est encore en train de la traverser. Malgré les difficultés rencontrées, Elouane a trouvé dans le sport et plus particulièrement dans le tennis de table, une véritable source d'énergie et de motivation. Il pratique aujourd'hui le tennis de table au club sportif de Mamers, où il peut s'épanouir, progresser et partager sa passion avec les autres pongistes. Derrière cette histoire, il y a surtout celle d'une famille, de combats, de moments difficiles, mais également d'espoir. Pour nous raconter le parcours d'Elouane, nous avons le plaisir de recevoir aujourd'hui son papa, Anthony Ménager.

0: Alors, monsieur Ménager, bonjour.
1: Bonjour.
0: Pour commencer, pouvez-vous nous raconter l'histoire d'Éloane? Comment avez-vous découvert qu'il était malade et comment les choses se sont-elles déroulées à ce moment-là?
1: Tout d'abord, Éloane a eu des diarrhées, de la fièvre et tout ça. On l'a emmené aux urgences 3 fois avant de savoir vraiment ce qu'il avait. Au retour de mes vacances en août 2025, du coup, examen aux urgences du Mans. Et puis après, directement transféré à Angers, CHU, où il avait du liquide dans le poumon. Et du coup, ils ont enlevé tout le liquide. Et 3 jours après, on a su que en fait, c'était cancéreux. Et du coup, c'était un lymphome. C'était des ganglions qui étaient cancéreux.
0: Lorsque la maladie est arrivée, j'imagine que c'est toute la famille qui a dû faire face à cette nouvelle situation. Comment avez-vous vécu cette période en tant que parent?
1: Ça a été très difficile, mentalement. Ça a été le coup de massue, parce qu'on ne s'attendait pas du tout à ça. Mais on a été très bien suivis par l'équipe médicale. Et puis le soutien de la famille, des amis, a été hyper important aussi.
0: Quels ont été les moments les plus difficiles pour Éloane et votre famille?
1: Le moment difficile, ça a été l'attente des résultats, parce que ça ne s'est pas fait du coup tout de suite. Et puis après, à cause des chimios, du coup Éloane, ça a été dur, la perte de cheveux, la perte de poids, obligé d'être en chambre stérile aussi. Donc toutes ces étapes-là n'ont pas été faciles du tout.
0: Et dans ces moments-là, comment trouve-t-on les ressources nécessaires pour continuer à avancer au quotidien?
1: Du coup, on essaye d'avancer tout de même. On lui donne de la force, on ne lâche pas, on est au positif auprès de lui, toujours présent. Et puis Éloane est de base très positif dans la vie, donc du coup c'était évident. Très très courageux.
0: Éloane est aujourd'hui en rémission. Qu'est-ce que ce mot représente pour vous et pour votre famille après tout ce qu'il a traversé?
1: J'ai une petite modification à faire. Du coup, il était en rémission, mais la maladie a repris. Donc, ça a été un deuxième coup de massue. Mais en revenant à la rémission qu'il avait eue, c'était un mini soulagement de se dire que peut-être que la maladie était derrière nous. Et puis, comme je viens de vous dire, la maladie au mois de septembre de cette année est revenue. Donc, deuxième combat qui commence.
0: Y a-t-il un moment particulier où vous êtes dit « on commence peut-être enfin à sortir la tête de l'eau » ?
1: Oui, un moment particulier. Quand il a repris le collège, là, en début d'année, au mois de septembre, on s'est dit « enfin, on commence à reprendre une vie normale ». Mais, comme je viens de vous dire, il est retombé dans ses travers.
0: Parlons bien sûr du sport maintenant, notamment du tennis de table. Comment Éloane a-t-il commencé à pratiquer cette discipline?
1: Moi, j'en fais depuis tout petit, donc du coup, venait à beaucoup d'entraînements avec moi. Avant, il faisait du foot pour être avec ses copains. Et puis, il en a eu marre du foot et du coup, il a décidé de venir de lui-même au ping-pong de table pour commencer à venir jouer. Et après, les compétitions ont commencé.
0: Qu'est-ce que ce sport lui apporte aujourd'hui?
1: Ça lui apporte beaucoup de courage, l'envie de se surpasser et de rien lâcher surtout.
0: Est-ce que vous avez constaté une évolution chez lui depuis qu'il a repris ou commencé la pratique du tennis de table?
1: Pas spécialement, mais c'est vrai que le tennis de table lui fait énormément de bien. D'ailleurs, on en fait régulièrement à l'hôpital. Donc vraiment, ça lui vide la tête et il se fait plaisir.

0: Alors le sport permet aussi de retrouver un groupe, des copains, une vie sociale. Est-ce que le fait d'être licencié au club sportif de ma mère lui a permis de retrouver cette sensation d'appartenir à un collectif?
1: Exactement. Ce qu'il faut savoir, le club de ma mère, c'est un club très très très convivial. On est tous copains dans ce club-là. Et puis Eloane est très bien ancré dans le club, du coup il est soutenu par tout le club.
0: Comment les autres joueurs et les personnes du club ont-ils accueilli Eloane?
1: Il a été accueilli plein de messages de courage, quelqu'un de courageux, plein de mots gentils envers lui. Et du coup, à l'Assemblée, il a eu son petit trophée d'encouragement justement par rapport à tout ça.
0: Dans un parcours comme celui d'Eloane, l'entourage joue certainement un rôle essentiel. Quel rôle joue votre famille, vos proches et les personnes qui vous accompagnent?
1: C'est un rôle, oui, très important évidemment. Ça lui donne toujours envie d'avancer, toujours garder le sourire, ne pas baisser les bras, puis avancer dans la vie, reprendre petit à petit les choses importantes.
0: Et au niveau du club sportif de ma mère, savez-vous trouver une écoute et une véritable bienveillance?
1: Ah, exactement, oui, oui. Ils ont toujours été bienveillants avec lui. D'ailleurs, quand ils ont suivi la maladie, ils sont mis ensemble pour lui offrir des petits cadeaux et lui faire une carte avec plein de mots gentils. Donc, ils ont été bienveillants. Ça, c'est le moins qu'on puisse dire.
0: Alors on parle beaucoup du parcours médical, mais derrière la maladie, il y a aussi le quotidien d'un enfant et celui de ses parents. En tant que papa, qu'est-ce qui vous a le plus marqué dans cette histoire?
1: Du coup, il y a beaucoup d'organisations. Certes, il y a la maladie, il y a les traitements, oui, mais il y a l'école à gérer aussi. Donc il y a eu des cours à domicile qui étaient prévus avec les professeurs. Donc on a priorisé les matières maths, français, anglais. Et il y a aussi les cours quand il était à l'hôpital, qui ont été hyper importants. Et puis d'ailleurs, ça a été concluant, puisque cette année, du coup, il est passé en cinquième. Donc, pour nous, une bonne satisfaction.
0: Y a-t-il un souvenir ou un moment avec Eloane que vous gardez particulièrement en mémoire?
1: Les parties de ping-pong à l'hôpital. On a bien rigolé. Et puis aussi les clowns de l'hôpital qui sont venus, qui nous font bien, bien, bien rigoler. Et puis, il y a un moment aussi qui est important. Il y a les pompiers d'Angers qui sont venus faire une manifestation avec Eloane. Il a pu porter les affaires de pompiers, donc c'était plutôt cool.
0: Et aujourd'hui, lorsque vous le voyez jouer au tennis de table, qu'est-ce que vous ressentez?
1: Je suis fier de lui. Très, très, très fier de lui, du coup. Il n'a jamais rien lâché, même dans le ping-pong, même partout, quoi que ce soit. Je peux être que fier de lui.
0: Est-ce que le voir avec une raquette à la main au milieu d'autres joueurs représente pour vous une forme de victoire?
1: Exactement, c'est une victoire, ça c'est sûr, et ça ne sera pas que la seule victoire.
0: Aujourd'hui, comment va Eloane? Comment se porte-t-il et comment envisage-t-il la suite?
1: Alors Eloane, aujourd'hui, comme je vous ai dit tout à l'heure, la maladie a repris. C'était un moment pas facile à accepter, que ce soit pour moi et pour lui. Là, il est bien suivi par les psychologues, mentalement des fois c'est un peu compliqué, mais garde le cap. Et il sait qu'il va s'en sortir et qu'après on aura une vie meilleure.
0: Est-ce que le tennis de table est devenu une véritable passion pour lui?
1: Exactement. Oui, c'est une vraie passion. Il regarde beaucoup, beaucoup, beaucoup de matchs de ping-pong. Il est même en contact avec la famille Lebrun, qu'on a assez souvent au téléphone. Donc voilà.
0: Et vous, en tant que parent, quels sont vos espoirs pour les prochaines années?
1: On espère qu'il reprenne une vie normale, que la maladie soit derrière nous. Et qu'il puisse tous ses projets les réaliser.
0: Votre histoire peut certainement parler à d'autres familles qui traversent actuellement des moments difficiles. Quel message aimeriez-vous leur transmettre?
1: Le message que je voudrais transmettre, c'est qu'ils restent positifs et qu'ils ne lâchent jamais rien. Et le plus important, c'est de rester soudés entre les deux membres de la famille. Et avec le positif, tout va aller bien.
0: Est-ce qu'aujourd'hui le mot espoir est dans votre vocabulaire?
1: Exactement, oui. Oui, l'espoir, c'est le mot prioritaire qu'on doit penser, l'espoir, parce que sans espoir, il n'y a pas de vie.
0: Si Eloane était à nos côtés aujourd'hui, qu'aimeriez-vous lui dire?
1: Que je suis fier de lui, tout ce qu'il a réalisé, qu'il a été hyper courageux, et franchement, à mes yeux, c'est une grosse leçon de vie, et qu'il aura surmonté.
0: Quel message souhaitez-vous adresser à toutes les personnes qui vous ont accompagné et qui vous accompagnent encore dans ce parcours?
1: Je leur dis un grand, grand, grand, grand merci, que ce soit l'équipe médicale, que les psychologues, que les Blue Rose aussi, parce qu'ils viennent faire des jeux avec Eloane. À toutes les personnes qui ont été de près et de loin pour Eloane, je tenais à les remercier sincèrement et du plus profond de mon cœur.
0: Pour terminer cette interview, je vous laisse le mot de la fin.
1: J'espère de tout cœur que cette maladie sera derrière nous dans pas longtemps et que si ça peut servir à d'autres familles, ce message d'espoir justement.

0: Merci Monsieur Ménager d'avoir accepté de nous raconter l'histoire d'Elouane, de revenir sur les épreuves qu'il a traversées et sur le chemin qui le conduit aujourd'hui toujours vers cette maladie. Une histoire familiale faite de moments difficiles mais aussi de courage, de soutien et surtout d'espoir. Aujourd'hui, Elouane a notamment cette passion pour le tennis de table et le club sportif de Mamers qui bien sûr l'aide au quotidien. Je vous remercie de nous avoir raconté cette histoire et je vous souhaite une belle continuation dans ce combat pour Elouane et pour votre famille.
1: Merci beaucoup.
0: Au revoir.
1: Au revoir.
0: Votre magazine Vie solidaire est terminé. 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
1: Aujourd'hui, nous allons évoquer un sujet particulièrement intime et bouleversant. Stéphanie Le Chat a lancé une cagnotte afin de financer l'impression de 1000 exemplaires de son livre « Lila, mon amour, le pouvoir des mots ». Dans cet ouvrage, elle revient sur une épreuve douloureuse, la maladie et le décès de sa fille Lila. Un livre qu'elle décrit comme un véritable exutoire, une manière de mettre des mots sur la souffrance, le deuil, mais aussi sur tout ce que l'on peut ressentir face à la perte d'un enfant. Pour nous parler de ce livre, de son histoire, de cette cagnotte, nous la recevons aujourd'hui.

0: Alors, Madame Le Chat, bonjour.
1: Bonjour.
0: Pour commencer, pouvez-vous vous présenter à nos auditeurs et nous parler un petit peu de vous?
1: Oui, alors je m'appelle Stéphanie Le Chat, je suis kinésiologue et je suis la maman de deux enfants, dont Lila qui est décédée le 5 octobre 2024.
0: Est-ce que vous pouvez nous expliquer justement votre métier?
1: Oui, alors l'objectif de mon métier, c'est d'aider les personnes à se libérer de blocages émotionnels qui pourraient être inconscients dans le corps. C'est un mélange de médecine chinoise et de chiropraxie. Donc j'aime bien dire que mon travail, c'est de verbaliser ce que le corps a à dire et d'aller chercher les nuages pour mettre du soleil.
0: Quelle est votre formation?
1: Eh bien, j'ai fait une formation de 2 ans, un peu plus de 800 heures dans une école de kinésiologie et à l'issue, j'ai validé une certification qui consiste en un examen sur table de 4 heures et puis un cas pratique.
0: Comment se déroule une séance?
1: Eh bien, une séance, je vous accueille déjà pour faire connaissance. Il y a 3 choses essentielles pour moi pendant une séance, c'est la confiance, le respect et le non-jugement de ce que vous pourriez me dire et bien évidemment la confidentialité. Et puis, une fois que ce temps d'échange est passé, enfin de connaissance, vous êtes sur la table de massage et en kinésiologie, on travaille avec le test musculaire du bras qui est comme un peu le volant de votre véhicule qui est votre corps.
0: Où se situe votre cabinet?
1: Je suis 40 rue Raymond Persigan au Mans.
0: Alors, on est aujourd'hui ici pour parler notamment de ce livre, Lila, mon amour, le pouvoir des mots. Comment est née l'idée d'écrire ce livre?
1: Eh bien, au départ, ce n'était pas une idée. C'est dès que Lila est tombée malade, moi, j'ai eu le besoin d'écrire pour extérioriser mes émotions. Donc, j'écrivais un peu sur tout support. J'ai écrit sur ordinateur, sur une serviette, mon téléphone, des carnets. Enfin, voilà, dès que je ressentais des émotions fortes, j'écrivais. Et puis, j'avais besoin de décrire aussi ce qu'on vivait. Et puis, au fur et à mesure de mes écrits, et surtout quand Lila est décédée, j'ai rencontré une art-thérapeute qui m'a dit « Mais ce serait intéressant, Stéphanie, de pouvoir faire un lien avec tous tes écrits, d'expliquer aussi, et maintenant, comment tu fais pour continuer à vivre. » Et de là est née l'idée d'un livre.
0: Avant de parler du livre, pouvez-vous nous raconter qui était Lila, comment était-elle et quels souvenirs gardez-vous d'elle?
1: Alors, Lila, c'était une jeune fille qui était en parfaite santé, qui n'avait jamais été vraiment malade jusqu'alors, même pas de maladie infantile, mis à part la varicelle. C'était une jeune fille qui était très rigoureuse, qui aimait la règle, la justice, qui avait vraiment des valeurs assez ancrées, qui était toujours pleine de vie, qui relativisait quand même beaucoup et qui nous aidait même nous, en tant qu'adultes, à prendre du recul. On m'a souvent dit, depuis qu'elle était petite, qu'elle avait une grande intelligence émotionnelle et donc elle arrivait à faire passer les messages très, très facilement, très subtilement et avec un humour assez sarcastique.
0: Alors, Lila a été confrontée à la maladie, sans forcément entrer dans des détails plus douloureux. Pouvez-vous nous raconter comment cette période a commencé et comment vous l'avez vécu en tant que maman?
1: Eh bien, en fait, en août 2023, Lila, elle commençait à être très fatiguée. Elle pouvait perdre l'appétit alors qu'elle aimait bien manger. Donc, elle rentrait en seconde à ce moment-là. Donc, j'avais un peu mis ça sur le stress de la rentrée. Elle était exigeante vis-à-vis d'elle-même. Donc, elle se mettait une certaine pression pour réussir. Malgré tout, on a été chez le médecin. Et puis, effectivement, il constatait par les prises de sang qu'elle a eu quelques infections. Mais en même temps, à 15 ans, bon, on peut entendre ça. Et puis, en novembre, elle a fait une échographie de la gorge. Et puis, en fait, ça allait. Il nous a dit, notre médecin, écoutez, vous refaites une prise de sang dès qu'elle est vraiment en forme pour voir. Donc, on devait faire ça en décembre et on a eu la Covid, donc on n'a pas fait la prise de sang. Puis en janvier, elle semblait mieux. Donc, on a fait la prise de sang et là, c'est là qu'on s'est aperçu que son bilan hépatique est extrêmement mauvais et que ça correspondait au foie d'un homme de 70 ans qui avait été alcoolique et diabétique toute sa vie. Et donc, tout ça pour dire que moi, je l'ai senti, en fait, dans mon corps, qu'il y avait quelque chose qui n'allait pas, en fait. Donc, on a examiné de plus en plus avec notre médecin qui avait un peu du mal aussi à imaginer qu'elle puisse avoir une maladie aussi grave parce qu'il la connaît depuis qu'elle est toute petite. Et voilà, elle n'avait jamais été vraiment malade et ça ne correspondait pas du tout au corps de Lila, en fait. Donc, moi, je l'ai senti. J'ai ressenti même dans mon corps qu'il y avait quelque chose qui se passait et que c'était grave.
0: Lorsqu'un enfant est malade, toute la famille est forcément bouleversée. Comment avez-vous traversé cette période au quotidien ?
1: Eh bien, en quotidien, déjà, on a été très très proche avec le papa d'Ila. On est séparés depuis un petit moment, mais on est resté en très bon contact. Donc, on a été très unis tous les deux auprès de notre fille. On a été presque tous les jours, tous les deux, avec elle pendant 7 mois. Hein. D'ailleurs, je pense que même quand on était ensemble, on n'a jamais passé autant de temps ensemble. J'avais même dit à Lila, pour la petite anecdote, qu'elle n'avait pas besoin d'être aussi malade pour s'assurer qu'on restait un couple parental. Mais en tout cas, on s'est vraiment mobilisés autour de notre fille et de notre autre fille qui n'est pas malade mais qui a autant d'importance que sa sœur. Et puis moi, tout de suite, en fait, j'ai fait appel à notre entourage, à notre famille, à nos amis pour nous aider à surmonter tout ça, en fait. Et j'ai tout de suite verbalisé. Je voulais pas que ce soit un tabou. J'avais vraiment besoin d'en parler pour que les gens ils puissent comprendre et nous soutenir au maximum.
0: Et avez-vous trouvé suffisamment de soutien et d'écoute autour de vous pendant la maladie de Lila?
1: Oui, énormément, que ce soit auprès de notre famille, de nos amis, même si pour eux, c'était un peu difficile à imaginer que Lila puisse être malade et surtout qu'elle ait un risque de mourir. Alors que moi, je l'ai compris très tôt, ça, que ma fille risquait de ne pas guérir. Et puis aussi par les personnels soignants et par le suivi psychologique qu'on a eu aussi pendant tout le temps de la maladie, parce que l'hôpital propose aux parents, aux enfants, aux frères et sœurs et aux grands-parents d'avoir un suivi psychologique pendant que l'enfant il est hospitalisé et après.
0: Alors, vous avez choisi de mettre cette histoire par écrit. Est-ce que l'écriture est venue naturellement ou a-t-il été difficile de trouver les mots?
1: Ah non, quand j'écris, moi, c'est tout le temps très facile. D'ailleurs, je me relis très peu ou bien pour corriger des fautes. Mais en fait, c'est vraiment quelque chose de facile pour moi. Avant ça, je pouvais passer beaucoup de temps à corriger des mails de mon conjoint, par exemple, ou même dans mon travail auparavant, quand j'étais dans l'éducation nationale. J'écrivais très facilement d'un seul jet, en fait.
0: Vous présentez ce livre un peu comme un exutoire. Qu'est-ce que cela signifie pour vous? Qu'est-ce que l'écriture vous a permis d'exprimer que vous n'arriviez peut-être pas à dire autrement?
1: Eh bien, mes peurs, déjà. Tout ce qu'on pouvait vivre et ce qu'on avait pu vivre avec Lila depuis sa naissance, en fait. Comme si j'avais peur d'oublier aussi, d'oublier ce qu'on était en train de vivre, d'oublier ce qu'elle était, ce qu'elle pouvait dire, ce qu'elle pouvait ressentir. Donc ça m'a vraiment permis aussi de me rendre compte que moi-même, j'étais dans cette réalité-là, en fait.

0: Le titre Lila, mon amour, le pouvoir des mots est particulièrement fort. Pourquoi avoir choisi ce titre ?
1: Eh bien parce que en fait, c'est vraiment la douleur, donc les mots MAUX, qui m'ont permis de mettre en mots tout ce qu'on avait pu vivre. En fait, ça peut paraître paradoxal, mais c'est cette douleur qui m'a donné cette force de publier et d'éditer mon livre.
0: À travers ce livre, est-ce que vous racontez uniquement votre histoire ou souhaitez-vous également faire passer un message aux autres parents confrontés à la maladie et au deuil d'un enfant ?
1: J'espère vraiment faire passer d'autres messages, effectivement. Alors déjà, j'espère qu'on va aussi lire tout le courage qu'a eu mon autre fille pendant la maladie de sa sœur. Et puis, j'espère donner de l'espoir aussi, de dire aux autres parents qu'ils ne sont pas seuls. Alors que ce soit des parents qui aient perdu leurs enfants d'une maladie ou autrement, de dire que on est une communauté et qu'on est les seuls à pouvoir vraiment comprendre, je pense, qu'on ressent à l'intérieur. Et d'expliquer aussi à quel point le lien, l'amour peut vraiment nous aider à dépasser les moments les plus traumatique de notre vie. Et je pense que au-delà de la maladie, dans ce qu'on est en train de vivre dans la société en ce moment, de se rappeler que vraiment l'amour, ça a vraiment une force extraordinaire et que c'est que par ça, pour moi, qu'on peut réussir à dépasser des événements extrêmement douloureux dans la vie.
0: Est-il eu des passages particulièrement difficiles à écrire ? Est-ce que certains souvenirs de Lila ont été difficiles à coucher sur papier, mais peut-être aussi réconfortants à retrouver ?
1: Eh bien, par exemple, j'ai vraiment décrit la fin de sa vie. Nous, on l'a vraiment accompagnée jusqu'à son dernier souffle. De l'écrire, ça a été particulièrement douloureux pour moi, mais en même temps très libérateur. Et puis, il y a eu aussi tout son début de vie. Quand elle est née, ça m'a vraiment fait du bien aussi de pouvoir me rappeler de ce plus beau moment de ma vie, en fait. La naissance de Lila, ça restera pour moi le premier plus beau moment de ma vie, et malheureusement son décès le pire de ma vie. Mais ces deux moments-là, finalement, le début et la fin de sa vie, ont été importants pour moi à écrire.
0: Et comment écrit-on sur une épreuve aussi douloureuse ?
1: Ça a été par moments par des pleurs, beaucoup de pleurs, par moments de la joie, de la nostalgie. En fait, autant quand j'étais à l'hôpital, parce qu'on en a passé quand même certains jours, le soir, j'écrivais un peu de façon automatique ce qui s'était passé dans la journée. Et puis, en plus, il a me demandé tous les soirs que je lise ce que j'avais écrit. Autant dans l'année d'après, quand elle est décédée, ça a vraiment été pour moi, dès que j'avais une émotion forte, donc souvent dans la tristesse, c'est à ce moment-là, en fait, que les mots allaient venir de façon quasi automatique.
0: Et est-ce que le fait d'écrire vous a aidé dans votre propre cheminement face au deuil ?
1: Oui, complètement. Le fait d'écrire, le fait d'être accompagnée par Julia Lefray, aussi art-thérapeute, parce que quand elle lisait ce que je pouvais écrire, elle venait aussi m'interroger sur ce que je pouvais ressentir. Et du coup, ça m'aidait à réfléchir, à prendre du recul. Et puis vraiment, le fait même de libérer les émotions, pour moi, c'est thérapeutique.
0: Aujourd'hui, quelques années ou du temps après les événements, qu'est-ce que ce livre représente pour vous ?
1: Ça représente la vie de ma fille. Ça me permet de continuer à la faire exister autrement, qu'on ne l'oublie pas. Enfin, c'est aussi comme un héritage aussi pour sa sœur qui a commencé à le lire et qui m'a dit c'est compliqué maman, mais en même temps il y a plein de choses dont je me souvenais pas. Elle a eu des amnésies traumatiques aussi, sa petite sœur, donc ça lui fait du bien aussi, elle dire vous avez vécu tout ça, et puis de se rappeler certaines choses de sa sœur. Et puis aussi pour tous les neveux nièces qui malheureusement ont très peu de souvenirs d'elle parce qu'elle est toute petite, mais je vois ça comme un héritage. Et je veux que le mot gravé me vient en tête, mais j'ai vraiment envie que sa vie, elle soit gravée d'une certaine manière dans notre vie aujourd'hui, mais aussi dans les années à venir.
0: Oui, c'est une façon de continuer à faire vivre la mémoire de Lila.
1: Exactement.
0: Alors, vous avez aujourd'hui lancé une cagnotte pour permettre l'impression de 1000 exemplaires de votre livre. Pourquoi avoir souhaité d'imprimer autant d'exemplaires ?
1: Parce que, en fait, j'espère vraiment pouvoir diffuser un maximum l'histoire de Lila. En fait, j'ai vraiment reçu beaucoup, beaucoup de messages de soutien en me disant que tout ce que je faisais, ça aidait vraiment. Je reçois souvent même sur, par exemple, Instagram, des messages de jeunes hein, qui ont l'âge qu'aurait Lila aujourd'hui, donc 18-19 ans, en disant que bah, c'est vraiment important ce que je fais, que c'est super. Enfin, j'ai vraiment beaucoup, beaucoup d'encouragement. J'ai des gens qui viennent me voir des fois, même au cimetière, en me disant, mais on vous entend des fois parler de votre histoire. Moi aussi, j'ai perdu mon enfant. Ça me fait du bien. Et puis, de lever ce tabou de la maladie et de la mort, d'autant plus qu'il y a aussi de plus en plus de cancers pédiatriques. Et je pense qu'il faut vraiment mobiliser aussi le gouvernement à ce sujet.
0: Quel est l'objectif de cette cagnotte? À quoi serviront concrètement les fonds récoltés?
1: Eh ben, déjà, payer l'édition de ces exemplaires et puis de pouvoir reverser une partie à l'association Espoir Voix Biliaire. Parce que Lila, c'est le cancer qu'elle avait. Alors, scientifiquement, ça s'appelle un cholangiocarcinome. Mais en fait, c'est un cancer très rare encore chez les enfants. Et en France, il n'y a aucune aide de l'État pour la recherche contre ce cancer.
0: À qui s'adresse particulièrement Lila, mon amour, le pouvoir des mots?
1: Alors, je dirais pas forcément avant 14-15 ans parce que c'est quand même des écrits assez bruts, mais c'est pour tout le monde en fait, parce que vraiment j'espère qu'aussi à travers ce livre-là, les personnes qui le découvriront pourront en retirer de la force. J'espère que ça aidera aussi certaines personnes qui traversent des épreuves difficiles à prendre du recul et à se dire bah ok, cette jeune elle l'a fait, cette famille arrive à continuer à vivre. Bon bah voilà, de transmettre un petit bout de la force de Lila à chaque personne qui traverse une situation difficile. Souvent, quand j'ai des gens en cabinet, ils me disent « Ah, mais vu ce que vous avez vécu, je devrais pas me plaindre. » Je dis « Mais en fait, c'est pas le sujet. On a tous ce droit, peu importe pour quel motif, de se sentir moins bien dans la vie. » Et en tout cas, voilà, j'espère transmettre, moi, de cette force à toute personne qui lira ce livre, qu'on soit confronté au deuil ou pas.
0: Si une maman ou un papa qui traverse aujourd'hui la maladie ou le deuil d'un enfant nous écoute, quel message aimeriez-vous leur adresser?
1: Bah, qu'ils ne sont pas seuls, que je les comprends et qu'ils peuvent m'appeler, tout simplement, qu'ils peuvent m'écrire et qu'on peut se rencontrer, on peut échanger et que je suis sûre que leur enfant est fier d'eux et fier d'elles.
0: Pour les personnes qui souhaitent découvrir votre livre ou soutenir votre projet d'impression des 1000 exemplaires, comment peuvent-elles participer à la cagnotte ou obtenir davantage de renseignements?
1: Eh bien, soit elles peuvent aller directement sur la plateforme Ulule en tapant « Continuons à faire vivre Lila » ou bien à m'écrire à stéphanie.lechat.kinesiologue@gmail.com. Je vais faire une première dédicace à la bibliothèque de la Chapelle Saint-Aubin le mercredi 25 novembre au soir, pour l'instant, en espérant pouvoir continuer à être présente sur d'autres salons du livre ou dans des librairies, pourquoi pas. Enfin, ça, c'est le travail que je suis en train de mener en ce moment.
0: Et pour les personnes qui souhaitent se procurer Lila, mon amour, le pouvoir des mots, où peuvent-elles acheter ou réserver le livre aujourd'hui?
1: Alors, bah, pour l'instant, toujours par cette collecte, mais aussi en m'envoyant moi un mail directement. Il y aura un point de vente bientôt à la boutique Mes Hirondelles, rue Barbier au Mans. Voilà, pour l'instant, elles peuvent se le procurer de ces deux manières-là, mais j'ai d'autres pistes, mais qui ne sont pas encore complètement concrétisées, donc je ne peux pas en parler pour l'instant.
0: Oui, donc des ambitions, bien sûr, pour ce livre, hein, des dédicaces en perspective. Mmh. Est-ce que vous avez d'autres projets d'écriture?
1: Alors, un des journalistes que j'ai vu il y a quelques temps m'a dit, mais pourquoi pas écrire une pièce de théâtre? Et j'avoue que ça germe un petit peu dans ma tête. Voilà, il y a ça, et puis j'ai un titre de livre qui arrive pour l'instant, qui est maintenant « Comment on fait ?». Donc je ne sais pas ce qu'il y a derrière, mais je pense que je vais continuer à écrire, peut-être pas tout de suite, mais j'aime ça.
0: Pour terminer, quel message souhaitez-vous adresser à nos auditeurs?
1: Eh bien, j'ai envie de leur dire courage. Dans chaque tunnel, il y a des fenêtres. Alors parfois, elles sont toutes petites, mais il faut s'y accrocher. Et qu'on n'est pas seul. Et la communication, la verbalisation, c'est quelque chose d'important. Et n'ayez pas honte d'exprimer vos émotions.
0: Merci Madame Lechat d'avoir accepté de venir nous parler de votre histoire, de Lila et de votre livre « Lila, mon amour, le pouvoir des mots ». On rappelle que vous avez lancé une cagnotte pour permettre l'impression de 1000 exemplaires de ce livre. Merci pour votre témoignage et pour ce moment de partage avec nous. Nous vous souhaitons beaucoup de réussite pour la suite de cette belle aventure autour de votre livre. Je vous dis à bientôt.
1: Merci à vous. À bientôt.
0: Au revoir.

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